0: lutte toujours contre des reprises de feu dans la forêt de Fontainebleau. Un des principaux suspects, le pompier volontaire âgé de 18 ans, a été mis en examen et placé en détention provisoire. Ce devait également être le cas d'un deuxième homme également en aveu. Jérôme Barella, principal suspect dans l'affaire Liana, cette collégienne de 11 ans retrouvée morte le 4 juin dans le sud-ouest de la France. Jérôme Barella a été inculpé ce mercredi de meurtre et de viol sur mineur de moins de 15 ans. Ce n'était pas encore le cas. Jusqu'à présent, il n'était mis en examen que pour enlèvement et séquestration sur mineur. Son dernier interrogatoire remontait en effet au 1er juin, quelques jours avant la découverte du corps de Liana dans un silo agricole. Trois des six victimes décédées dans l'incendie survenu mardi matin sur le chantier du bâtiment Oxy, place de Brouckère à Bruxelles. Trois des six victimes ont été formellement identifiées désormais. On a aussi appris que les deux ouvriers grièvement brûlés, dont l'état avait été qualifié de critique mais stable, étaient considérés comme en danger de mort ce mercredi soir. Søren Warungshold a remporté la 11e étape du Tour de France. Le Norvégien était le plus fort au sprint. D'abord déclassé pour sprint irrégulier, le Belge Jasper Philipsen a été reclassé ensuite et il termine à la 3e place. Ce jeudi, 12e étape, c'est entre Nevers, circuit de Magny-Cours et Chalon-sur-Saône où on attend à nouveau les sprinteurs. Merci de nous suivre, passez une belle et douce nuit.
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0: Il est 3 heures.
1: David Riffon avec vous pour ces informations. L'Argentine peut espérer se succéder à elle-même au palmarès de la Coupe du Monde. Les Argentins sont qualifiés pour leur deuxième finale consécutive. Ils ont renversé l'Angleterre ce mercredi soir en demi-finale. L'Angleterre a ouvert le score peu avant l'heure de jeu, mais ensuite l'Argentine a mis la pression et tout d'abord égalisé à la 85e minute avant de passer devant 1-2 dans les arrêts de jeu. Lionel Messi a donné les deux passes décisives. L'Argentine affrontera l'Espagne dimanche en finale. Conserver son titre, ce n'est plus arrivé depuis le Brésil en 1958 et en 62. L'Angleterre, elle, disputera la petite finale contre la France. Ce sera samedi soir à 23h. Le droit à l'aide à mourir définitivement validé par le Parlement en France. La proposition de loi vise à permettre à certains malades atteints de pathologies graves d'obtenir, sous certaines conditions strictes, l'administration d'un produit pour mettre fin à leur souffrance. C'était une promesse de campagne d'Emmanuel Macron. Le texte a été retardé plusieurs fois. La France se rapproche de plusieurs autres pays européens, dont la Belgique, qui fut pionnière en la matière avec sa loi sur l'euthanasie il y a maintenant près de 25 ans. Emmanuel Macron est attendu à Fontainebleau ce jeudi matin pour remercier l'ensemble des acteurs engagés sur le terrain. La mobilisation sans faille des pompiers et des secouristes ces derniers jours. 950 hommes du feu luttent toujours contre des reprises de feu dans la forêt de Fontainebleau. Un des principaux suspects, le pompier volontaire âgé de 18 ans, a été mis en examen et placé en détention provisoire. Ce devait également être le cas d'un deuxième homme également en aveu. Jérôme Barella, principal suspect dans l'affaire Liana, cette collégienne de 11 ans retrouvée morte le 4 juin dans le sud-ouest de la France. Jérôme Barella a été inculpé ce mercredi de meurtre et de viol sur mineur de moins de 15 ans. Ce n'était pas encore le cas. Jusqu'à présent, il n'était mis en examen que pour enlèvement et séquestration sur mineur. Son dernier interrogatoire remontait en effet au 1er juin, quelques jours avant la découverte du corps de Liana dans un silo agricole. Trois des six victimes décédées dans l'incendie survenu mardi matin sur le chantier du bâtiment Oxy, place de Brouckère à Bruxelles. Trois des six victimes ont été formellement identifiées désormais. On a aussi appris que les deux ouvriers grièvement brûlés, dont l'état avait été qualifié de critique mais stable, étaient considérés comme en danger de mort ce mercredi soir. Søren Warungshold a remporté la 11e étape du Tour de France. Le Norvégien était le plus fort au sprint. D'abord déclassé pour sprint irrégulier, le Belge Jasper Philipsen a été reclassé ensuite et il termine à la 3e place. Ce jeudi, 12e étape, c'est entre Nevers, circuit de Manicourt et Chalon-sur-Saône où on attend à nouveau les sprinteurs. Merci de nous suivre, passez une belle et douce nuit.
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0: Il est 4 heures.
1: David Riffon avec vous pour ces informations. L'Argentine peut espérer se succéder à elle-même au palmarès de la Coupe du Monde. Les Argentins sont qualifiés pour leur deuxième finale consécutive. Ils ont renversé l'Angleterre ce mercredi soir en demi-finale. L'Angleterre a ouvert le score peu avant l'heure de jeu, mais ensuite l'Argentine a mis la pression et tout d'abord égalisé à la 85e minute avant de passer devant 1-2 dans les arrêts de jeu. Lionel Messi a donné les deux passes décisives. L'Argentine affrontera l'Espagne dimanche en finale. Conserver son titre, ce n'est plus arrivé depuis le Brésil en 1958 et en 62. L'Angleterre, elle, disputera la petite finale contre la France. Ce sera samedi soir à 23h. Le droit à l'aide à mourir définitivement validé par le Parlement en France. La proposition de loi vise à permettre à certains malades atteints de pathologies graves d'obtenir, sous certaines conditions strictes, l'administration d'un produit pour mettre fin à leur souffrance. C'était une promesse de campagne d'Emmanuel Macron. Le texte a été retardé plusieurs fois. La France se rapproche de plusieurs autres pays européens, dont la Belgique, qui fut pionnière en la matière avec sa loi sur l'euthanasie il y a maintenant près de 25 ans. Emmanuel Macron est attendu à Fontainebleau ce jeudi matin pour remercier l'ensemble des acteurs engagés sur le terrain. La mobilisation sans faille des pompiers et des secouristes ces derniers jours. 950 hommes du feu luttent toujours contre des reprises de feu dans la forêt de Fontainebleau. Un des principaux suspects, le pompier volontaire âgé de 18 ans, a été mis en examen et placé en détention provisoire. Ce devait également être le cas d'un deuxième homme également en aveu. Jérôme Barella, principal suspect dans l'affaire Liana, cette collégienne de 11 ans retrouvée morte le 4 juin dans le sud-ouest de la France. Jérôme Barella a été inculpé ce mercredi de meurtre et de viol sur mineurs de moins de 15 ans. Ce n'était pas encore le cas. Jusqu'à présent, il n'était mis en examen que pour enlèvement et séquestration sur mineurs. Son dernier interrogatoire remontait en effet au 1er juin, quelques jours avant la découverte du corps de Liana dans un silo agricole. Trois des six victimes décédées dans l'incendie survenu mardi matin sur le chantier du bâtiment Oxy, place de Brouckère à Bruxelles. Trois des six victimes ont été formellement identifiées désormais. On a aussi appris que les deux ouvriers grièvement brûlés, dont l'état avait été qualifié de critique mais stable, étaient considérés comme en danger de mort ce mercredi soir. Søren Warungshold a remporté la 11e étape du Tour de France. Le Norvégien était le plus fort au sprint. D'abord déclassé pour sprint irrégulier, le Belge Jasper Philipsen a été reclassé ensuite et il termine à la 3e place. Ce jeudi, 12e étape, c'est entre Nevers, circuit de Magny-Cours et Chalon-sur-Saône où on attend à nouveau les sprinteurs. Merci de nous suivre, passez une belle et douce nuit.
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0: Il est 5 heures.
1: David Riffon avec vous pour ces informations. L'Argentine peut espérer se succéder à elle-même au palmarès de la Coupe du Monde. Les Argentins sont qualifiés pour leur deuxième finale consécutive. Ils ont renversé l'Angleterre ce mercredi soir en demi-finale. L'Angleterre a ouvert le score peu avant l'heure de jeu, mais ensuite l'Argentine a mis la pression et tout d'abord égalisé à la 85e minute avant de passer devant 1-2 dans les arrêts de jeu. Lionel Messi a donné les deux passes décisives. L'Argentine affrontera l'Espagne dimanche en finale. Conserver son titre, ce n'est plus arrivé depuis le Brésil en 1958 et en 62. L'Angleterre, elle, disputera la petite finale contre la France. Ce sera samedi soir à 23h. Le droit à l'aide à mourir définitivement validé par le Parlement en France. La proposition de loi vise à permettre à certains malades atteints de pathologies graves d'obtenir, sous certaines conditions strictes, l'administration d'un produit pour mettre fin à leur souffrance. C'était une promesse de campagne d'Emmanuel Macron. Le texte a été retardé plusieurs fois. La France se rapproche de plusieurs autres pays européens, dont la Belgique, qui fut pionnière en la matière avec sa loi sur l'euthanasie il y a maintenant près de 25 ans. Emmanuel Macron est attendu à Fontainebleau ce jeudi matin pour remercier l'ensemble des acteurs engagés sur le terrain. La mobilisation sans faille des pompiers et des secouristes ces derniers jours. 950 hommes du feu luttent toujours contre des reprises de feu dans la forêt de Fontainebleau. Un des principaux suspects, le pompier volontaire âgé de 18 ans, a été mis en examen et placé en détention provisoire. Ce devait également être le cas d'un deuxième homme également en aveu. Jérôme Barella, principal suspect dans l'affaire Liana, cette collégienne de 11 ans retrouvée morte le 4 juin dans le sud-ouest de la France. Jérôme Barella a été inculpé ce mercredi de meurtre et de viol sur mineurs de moins de 15 ans. Ce n'était pas encore le cas. Jusqu'à présent, il n'était mis en examen que pour enlèvement et séquestration sur mineurs. Son dernier interrogatoire remontait en effet au 1er juin, quelques jours avant la découverte du corps de Liana dans un silo agricole. 3 des 6 victimes décédées dans l'incendie survenu mardi matin sur le chantier du bâtiment Oxy, place de Brouckère à Bruxelles. 3 des 6 victimes ont été formellement identifiées désormais. On a aussi appris que les 2 ouvriers grièvement brûlés, dont l'état avait été qualifié de critique mais stable, étaient considérés comme en danger de mort ce mercredi soir. Søren Warungshold a remporté la 11e étape du Tour de France. Le Norvégien était le plus fort au sprint. D'abord déclassé pour sprint irrégulier, le Belge Jasper Philipsen a été reclassé ensuite et il termine à la 3e place. Ce jeudi, 12e étape, c'est entre Nevers, circuit de Manicourt et Chalon-sur-Saône où on attend à nouveau les sprinteurs. Merci de nous suivre, passez une belle et douce nuit.
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2: La météo ce jeudi 16 juillet, un ciel bien dégagé pour commencer la journée avec des températures qui vont vite grimper au fil des heures avec un temps lourd et aussi un peu orageux sur le sud de la province de Luxembourg. Les températures tourneront autour de 30 degrés dans le centre du pays, 24 degrés au littoral avec une petite brise du large plus marquée et de 26 à 28 degrés sur les hauteurs de l'Ardenne.

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0: Bonjour Olivia.
2: Bonjour Pierre, bonjour tout le monde.
0: C'est calme sur les routes.
2: Oui, tout à fait. Pour le moment, rien à vous signaler au niveau du réseau routier. Par contre, si vous devez prendre le train entre Couvain et Philippeville, aucun train ne circule. On attend davantage d'informations. En tout cas, pour le moment, il y a des bus de remplacement.
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0: Et avant de commencer véritablement Coffee and Rocks pour ce jeudi, on s'informe le journal à 6h avec Eva Secker.
3: C'était une des promesses d'Emmanuel Macron pour son quinquennat, légaliser l'accès à l'aide à mourir. C'est désormais chose faite. Hier, le Parlement français a définitivement adopté la proposition de loi sur l'euthanasie. 950 pompiers toujours face aux flammes à Fontainebleau. Que risque-t-on chez nous en Belgique face à un tel incident se produise? On connaît les deux finalistes de la Coupe du Monde 2026. L'Argentine affrontera l'Espagne ce dimanche. Bonjour à tous. C'est une décision qui marque un tournant chez nos voisins français. La loi sur la fin de vie a été votée hier soir par l'Assemblée nationale. Emmanuel Macron en avait fait un engagement. Et désormais en France, les patients atteints de pathologies graves pourront obtenir sous des conditions très strictes une aide à mourir. Adeline Percept, c'est un long processus qui s'est achevé.
4: Après des années de combats acharnés, cette nouvelle loi est un vrai soulagement pour les associations qui ont lutté pour le droit à mourir dans la dignité. Le texte fixe les critères. Le patient devra avoir plus de 18 ans, être français, avoir une maladie incurable, souffrir psychologiquement ou physiquement de cette maladie, et il devra aussi être en mesure de manifester sa volonté de façon libre et éclairée. C'est là un point qui est encore contestés par certaines associations. Les malades d'Alzheimer, par exemple, sont exclus de fait de cette loi. Après plusieurs avis médicaux, le patient s'injectera lui-même cette dose létale ou pourra demander à un médecin ou infirmier de le faire. Une clause de conscience existe pour les professionnels.
3: Et la France rejoint donc le cercle relativement restreint des nations ayant ouvert ce droit, de la Belgique aux Pays-Bas, en passant par la Suisse, le Canada ou l'Uruguay. Toujours en France, le combat des 950 pompiers contre les flammes dans la forêt de Fontainebleau continue. Les deux incendies sont fixés, ils ne s'étendent plus, mais ils ne sont pas éteints. Depuis dimanche, près de 2000 hectares du poumon vert de l'Île-de-France ont été carbonisés. Le pompier volontaire de 18 ans suspecté d'avoir mis le feu à des brindilles avec un briquet et de l'essence a été mis en examen et placé en détention provisoire. Emmanuel Macron doit se rendre sur place ce matin. Et cet énorme incendie aux portes de Paris nous rappelle que face au dérèglement climatique, nous sommes tous vulnérables. Une question se pose alors, ce qui se passe à Fontainebleau pourrait-il se produire chez nous dans la forêt de Soignes par exemple? Le risque existe, oui, mais le sol n'est pas tout à fait identique et la configuration du massif forestier est différente. Explication avec Barbara Boulet.
5: Des feuillus à perte de vue sur 5000 hectares au sud de Bruxelles. Ici, les risques d'incendie sont naturellement plus limités qu'à Fontainebleau. Sacha Van Cotter, garde forestier.
6: Comme on a principalement du hêtre, le hêtre est une essence siaphile, donc c'est une essence d'ombre. Et donc, de ce fait-là, il garde vraiment une atmosphère plus ombragée, plus humide au niveau du sol.
5: Même s'il existe des zones plus sensibles avec des résineux comme ici, où il y a eu un petit incendie en 2020.
6: Et ici, au niveau du sol, on a des brindilles, des aiguilles de pin, des feuilles de hêtre séchées, il y a des petits cônes de pin. Et donc tout ça, ça fait un combustible qui peut très facilement prendre. Il suffit d'une petite brise de vent pour que tout s'enflamme.
5: Cet hiver, les pompiers ont d'ailleurs visité la forêt et répertorié points d'eau, accès, zones plus sensibles et voies carrossables. Ils ne sont d'ailleurs pas les seuls à se préparer. La gouverneure pour la gestion de crise à Bruxelles anticipe ce genre de catastrophe. Sophie Lavoux.
7: On a un plan d'urgence spécifique en région bruxelloise. Ce plan d'urgence coordonne les différents services de secours. Il prévoit également l'évacuation, il prévoit les mécanismes d'alerte, les mécanismes d'envoi de messages à la population.
5: Une analyse réalisée en région bruxelloise montre que les risques de feux de forêt et d'inondations sont de plus en plus importants à Bruxelles.
3: Et à Bruxelles, 3 des 6 victimes décédées dans l'incendie du chantier du bâtiment Oxy, place de Broekaert, ont été identifiées. Leurs familles ont été informées par le service d'assistance policière aux victimes. Les deux ouvriers grièvement brûlés sont toujours dans un état critique et en danger de mort. Les examens techniques pour déterminer les causes de l'incendie doivent reprendre aujourd'hui. Le parquet du travail de Gand a ouvert une enquête pénale sur la fuite de produits chimiques survenue mardi soir dans un conteneur du port d'Anvers. 186 personnes ont dû subir des examens médicaux. 2 personnes ont été hospitalisées, dont une en soins intensifs. Le fluoride d'hydrogène qui s'est échappé est un produit toxique. L'un des 2 principaux terminaux a été autorisé à reprendre ses activités. L'autre devra encore attendre. Et puis enfin sport, la finale de la Coupe du Monde de football opposera l'Espagne à l'Argentine, tenante du titre. Hier en demi-finale, l'Argentine a battu l'Angleterre 2-1. Après avoir été menée par les Anglais, le début du match n'était pas beau à voir, mais la suite a été meilleure, Vincent Lengendries.
8: Un match étouffant, sulfureux, vu les antécédents et les différents historico-sportifs entre l'Angleterre et l'Argentine. Des hymnes nationaux conspués, un début de match qui sent la poudre et le combat de rue. Bref, une rencontre hors du commun. À la pause, on n'a pas vu grand-chose, mais la mèche footballistique est allumée par messieurs les Anglais qui tirent les premiers et qui font mouche. Gordon, 55e minute, laisse entrevoir une deuxième finale de Coupe du Monde aux Three Lions, 60 ans après la première. Illusion. Car ce but réveille un peu plus le côté bestial d'une équipe d'Argentine qui, sous l'impulsion de son génie Lionel Messi, va étouffer l'Angleterre dans son rectangle pour la faire rompre aux 85e et 92e minutes. But de Fernandez et Martinez sur 2 assists signés Messi. Évidemment. La transe peut commencer. L'Argentine possède un demi-dieu. Il donne rendez-vous en finale à l'Espagne, son pays d'adoption, le 19 juillet à New York.
3: Et le 19 juillet, c'est déjà ce dimanche, coup d'envoi de la finale à 21h. La petite finale, elle, sera disputée samedi à 23h entre la France et l'Angleterre. Voilà pour les infos, très bonne matinée à notre écoute.
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0: Merci beaucoup Eva Secker pour ce journal de 6h sur Classique 21.

0: dose de rock dans votre café, dans votre boisson matinale. Neil Young en 1989, c'était Rocking in the Free World à 6h11 sur Classic 21.
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0: Bonjour Pierre tout le monde, j'espère que vous allez bien, que vous avez bien dormi, que vous avez passé une bonne nuit. Bon courage à ceux et celles qui terminent leur nuit, qui ont travaillé toute la nuit. Bon courage à ceux qui la commencent, la journée. Journée de jeudi qui va encore être chaude côté météo. Et je salue l'équipe du jour également, présente tous les matins à mes côtés. Bonjour Christian.
2: Bonjour Pierre, bonjour tout le monde.
0: Et puis à Perex, il y a Olivia, Olivia Rox. Bonjour Olivia.
3: Bonjour Pierre, bonjour tout le monde.
0: Est-ce que vous vous rappelez qu'hier on a fait des pronostics sur la demi-finale? Vous en pensez quoi?
3: Eh ben, j'étais pas si loin, mais dans le sens inverse.
0: Ah ben voilà, c'est une façon de voir les choses. Bon, on avait tous pronostiqué hier la victoire de l'Angleterre en demi-finale face à l'Argentine. On a eu tout faux.
2: Oui, voilà. C'est vrai.
0: Bon, on va arrêter des pronostics.
2: Oui.
0: Même déjà pour les chiffres du loto, moi je suis pas bon, donc voilà.
3: C'est mono.
0: Bon. Sinon, vous allez bien, vous avez bien dormi?
3: Oui.
0: Ouais, en pleine forme. Oui. Prêt à attaquer la journée du jeudi?
2: Oui.
3: Parfait.
0: Moi, c'est le jeudi que je redoute le plus. Je sais pas pourquoi. c'est juste avant le vendredi, ou le vendredi en général, on est en pleine forme parce qu'on se dit que le week-end arrive.
3: Mais c'est vrai.
0: Le jeudi, c'est un peu plus dur. Et je sais pas pourquoi j'ai vu plus de monde ce matin sur les routes et vous me dites que c'est calme, Olivia.
3: Oui, mais de même, quand j'étais sur la route aussi, beaucoup de monde, beaucoup de camions, donc, mais pas de ralentissement
0: non,
3: en tout
0: non,
3: cas.
0: Non. Et moi, j'ai vu beaucoup de voitures. Je me dis, tiens, des gens qui partent en vacances. Alors, je leur ai fait des grands signes de la main pour leur dire bonnes vacances.
3: Oui, je me suis fait de la même réflexion.
0: Voilà. Allez, passez en tout cas une belle journée avec nous ce matin. On est ensemble jusqu'à 10h, c'est Coffee and Rocks. Et après le rock de Neil Young, on va ralentir le rythme, on va faire tout ça en douceur avec Kaleo.
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0: reconnaît bien la patte de Mark Knopfler dans Dire Straits en 1991 avec Heavy Fuel. 6h21 des températures ce matin qui sont déjà au-delà des 20 degrés. Ça va monter encore, bien sûr, jusqu'à 30 degrés par région ce jeudi matin. Bon réveil, bon courage. 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Allez, on poursuit notre début de journée, notre réveil de ce jeudi matin 16 juillet. Dans un petit instant, un titre de 1967 de Billy Joe Royal, et puis également nous aurons LP avec Lost on You.
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0: qui nous ramène 10 ans en arrière, 2016. LP avec Lost on You, le temps de ce jeudi 16 juillet. Un ciel bien dégagé pour aujourd'hui, pour commencer la journée avec des températures qui vont vite grimper au fil des heures, avec un temps lourd, aussi un peu orageux sur le sud de la province de Luxembourg, et puis des températures qui vont encore tourner autour des 30 degrés dans le centre, 24 degrés en bord de mer, avec une petite brise du large plus marquée, et de 26 à 28 degrés sur les hauteurs de l'Ardennes. Demain vendredi, dès la fin de la nuit, dès le réveil, quelques orages peuvent remonter de France vers le sud du Sillon sans Brémeuse. On va obtenir un dégradé dans le ciel avec des maxima qui seront en baisse. 22 degrés en bord de mer, 23 degrés sur l'extrême sud, 24 degrés en Ardennes et de 25 à 27 degrés dans le centre pour demain. Quant au week-end, il s'annonce moins chaud avec des températures allant de 19 à 24 degrés.
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1: Nous sommes à l'heure au rendez-vous. Il est 6h30. Rendez-vous avec Olivia Rox pour le Mobile Info. Olivia, sur les routes, c'est calme. Sur le rail, il y a quelques petits soucis.
2: Oui, attention, si vous devez prendre le train, on a toujours cette perturbation entre Couvain et Philippeville avec une circulation des trains interrompue. Vous pouvez du coup prendre des bus de remplacement munis, bien entendu, de votre ticket de train.
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1: Le tour de l'actualité en une minute. Football, les Argentins ont renversé l'Angleterre hier soir en demi-finale. L'Angleterre a ouvert le score peu avant l'heure de jeu, mais ensuite l'Argentine a mis la pression, a égalisé à la 85e minute avant de passer devant 1-2 dans les arrêts de jeu. L'Argentine va affronter l'Espagne dimanche en finale. La réforme des pensions de Yann Yambon doit être votée aujourd'hui à la Chambre. Hier, le monde culturel s'est mobilisé contre cette réforme qui va revoir les calculs pour les artistes et ne plus tenir compte des périodes de chômage, d'inactivité et d'intermittence avant l'année 2014. Dans la majorité, le MR et les engagés s'engagent à continuer les discussions et à corriger le tir s'il le faut. En France, un pompier volontaire âgé de 18 ans, suspecté d'un départ de feu lundi en forêt de Fontainebleau, a été mis en examen, placé en détention provisoire hier soir. Il avait d'abord avoué avoir mis le feu à des brindilles avec un briquet de l'essence avant de revenir mercredi sur ses aveux. Et puis Tour de France, Søren Warren Schlott a remporté la 11e étape du Tour de France. Donc hier, le Norvégien était le plus fort au sprint. Aujourd'hui, 12e étape entre Nevers et Chalon-sur-Saône.
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gros succès commercial en 1981 pour Rod Stewart avec ce Young Turks. 6h36, le soleil est déjà bien haut dans le ciel. Un beau soleil pour démarrer cette journée sur Classique 21, journée du jeudi 16 juillet. Nous avons passé la moitié du mois. Et après ce titre de Rod Stewart, retour à l'année 2026 avec une nouveauté qu'on vous a présentée dans la séquence nouveauté avec Dominique Raguep et Raphaël Scani il y a quelques jours. C'est le nouveau titre de Snow Patrol en compagnie de Kylie Minogue. Et ça marche plutôt bien ce titre. Ça s'appelle « These Alarms ».

0: C'est une des bonnes surprises de cet été 2026. Hein. L'association entre les Irlando-Écossais de Snow Patrol et l'Australienne Kylie Minogue avec ce titre 10 alarmes. Il est 6h40.
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0: C'est un véritable bonheur de démarrer la journée avec vous et la musique des Arctic Monkeys en 2011. Black Treacle. 6h48, on va se pencher sur la collection classique 21 du jour.
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0: Fanny Gillard, Laurent Riepy, vous savez que la collection Classique 21, c'est un podcast que vous retrouvez à tout moment sur notre application et sur notre site RTBF Ovio, mais c'est également une émission de radio qu'on vous propose durant tout cet été entre 10 et 11 heures. Alors aujourd'hui, on va commencer par une explication, Fanny, bien utile sur un album de Peter Gabriel.
2: 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On abordera aussi des personnages de quartier, des histoires d'amour et un producteur génial sur un disque qui va changer une carrière. On reviendra sur The Stranger de Billy Joel dans la collection Classique 21.

0: L'album Soul de Peter Gabriel avec Red Rain, album Soul qui sera à l'honneur ce matin dans la collection Classique 21 à partir de 10h. Quelques températures pour ce matin, 17 degrés à Bruxelles, 16 à Liège, 16 à Namur également, 17 degrés à Mons, et des températures qui vont monter. Denis Collard nous confirmera tout cela dans quelques minutes, il est 6h54.
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1: Denis, cette journée sera la dernière de forte chaleur.
2: Oui Pierre, on devrait encore atteindre les 30 degrés aujourd'hui en pas mal d'endroits sur le centre du pays avec une matinée baignée de soleil. Et puis l'après-midi, les modèles météo sont pas tous d'accord, mais on pourrait déjà avoir l'une ou l'autre petite averse. Alors selon certains modèles, déjà dès le milieu de l'après-midi, selon d'autres plutôt en toute fin de journée. Mais tous les deux sont d'accord pour dire que ce sera sur le sud-est du pays avec localement quelques gouttes, voire un coup de tonnerre isolé.

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1: Les routes de ce jeudi avec Olivia Rox. Olivia, on signale un accident sur le 42.
3: Oui, tout à fait, en direction de Mons, à hauteur de Rhine. Ce sont les voies centrales et de gauche qui sont neutralisées avec une circulation ralentie de plus en plus. Police et secours sont en route. Actuellement, vous devez ajouter une quinzaine de minutes pour passer cet accident. On signale toujours cet objet encombrant, une échelle sur le 19, Bruxelles vers Mons, à hauteur de Nivelles. Voie de gauche et centrale neutralisée. Situation dangereuse, donc soyez là aussi particulièrement vigilants. Sur le ring de Bruxelles, les premiers ralentissements très légers, 5 minutes tout au plus entre Grand Bigard et Zaventem.
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1: Coldplay, Chuck Berry, Eric Clapton, Franz Ferdinand vous attendent dans quelques minutes sur Classique 21, mais tout de suite à 7h, voici le journal avec Florence Hörner. Bonjour Florence.
4: Bonjour à tous. Le droit à l'aide à mourir validé en France au Parlement après 2 ans de débat, un vote qualifié d'historique. C'est un verdict attendu avec impatience en Italie. La justice doit se prononcer dans le procès de 57 personnes pour l'effondrement du pont Morandi à Gênes en 2018. 43 personnes avaient perdu la vie. Et puis Espagne, Argentine. Voilà l'affiche de la finale de la Coupe du Monde de football. L'Argentine qui a battu hier soir l'Angleterre 2-1. Bienvenue à tous. Il aura fallu du temps, beaucoup de temps, des mois, 2 ans même de débats houleux, mais cette fois ça y est. En France, les députés ont enfin adopté définitivement la loi sur la fin de vie, appelée droit à l'aide à mourir. Un vote, 291 voix pour, 241 contre, Aline Gonsalves.
5: Oui, c'est un grand texte empreint d'humanité, déclaration de la présidente de l'Assemblée nationale, Yaël Braun-Pivet, après le vote. Un vote que Sandrine Bourreau a accueilli avec soulagement, elle qui a perdu sa sœur, morte d'un cancer à l'âge de 37 ans.
6: Évidemment qu'il y a une pensée pour ma sœur. Elle a mené ce combat à bout de souffle, à bout de force. Elle voulait elle-même partir en Belgique pour mourir dans la dignité. Elle n'en a pas eu la force parce qu'elle s'est très vite affaiblie. Même si dans ce texte de loi, il existe des parties un petit peu floues, on est heureux que enfin ce soit voté. C'est un soulagement, ils ont été entendus et c'est un combat qui est terminé, je pense. Ouais.
5: En revanche, à droite et à l'extrême droite, ce texte ne passe pas. Philippe Juvin est député LR, il est également médecin et lui dénonce une loi expéditive.
7: J'aide les gens à mourir, mais pas en donnant la mort, en leur tenant la main, en les soignant, en écoutant leur famille, en les écoutant, en les entourant. Voilà, c'est ça, aider à mourir. Mais on va passer de ça à une injection létale.
5: La future loi française prévoit que le patient s'injecte lui-même la substance létale en présence d'un médecin ou d'un infirmier. Un professionnel de la santé pourra toutefois l'aider s'il en est incapable. La règle, c'est donc l'assistance au suicide. L'euthanasie resterait l'exception. Les conditions d'accès sont strictes. Le patient devrait être capable de discernement. Il devrait être majeur, français ou résident en France et souffrir d'une maladie incurable en phase avancée.
4: Et ultime étape, le Conseil constitutionnel doit maintenant confirmer la validité du texte. Les premiers patients pourraient faire usage de ce droit dès la fin de l'année. Des explications à Daline Gonsalves avec des interviews de nos confrères de Radio France. En Italie, 8 ans après l'écroulement du pont de Gênes, c'est l'heure du verdict pour les responsables présumés de cette catastrophe qui avait fait 43 morts. Ce procès fut l'un des plus importants de l'histoire italienne. 57 accusés, 4 ans d'audience, plus de 400 ans de prison requis en tout. Alors comment les proches des victimes vivent-ils cette attente? Bruno Duvic a pu recueillir le témoignage de 2 d'entre eux.
8: Egle Possetti a perdu sa sœur, son beau-frère et ses 2 neveux le 14 août. Famille fraîchement recomposée.
9: Il rentrait à peine du voyage de noces tous les 4.
8: Le frère de Giorgio Robiano allait avec femme et enfant fêter son anniversaire en famille.
10: Ce devait être un jour de fête, c'est devenu une tragédie.
8: Faute d'entretien, ce pont était une bombe à retardement, selon le procureur. Qu'attendre du verdict?
10: J'espère que sera reconnue la culpabilité de ceux qui ont spéculé sur la sécurité des citoyens. Je veux que les gens puissent rentrer rentrer chez eux sans accident le soir et retrouver leur famille.
8: Contre l'ex-dirigeant d'Autostrade et Perl Italia, le concessionnaire, ont été requis 18 ans de prison. Mais une bataille a été perdue. Cette société, propriété de la famille Benetton, a été reprise par l'État.
9: Une société qui a causé un dommage aussi important devrait voir son contrat annulé. Au lieu de cela, nous, contribuables, avons payé 9 milliards pour qu'elle soit reprise par l'État.
8: La moitié a ensuite été cédée à des fonds privés. Dans la ville, un autre pont a été construit par l'architecte génois Renzo Piano.
10: La ville est de nouveau réunie, comme si la vie avait repris, mais nous, nous sommes fixés à jamais sur ce 14 août.
8: Sous le nouveau pont a été construit un mémorial en hommage aux 43 victimes du drame.
4: Des explications de Bruno Duvic de Radio France. En bref, à présent, de nouvelles frappes américaines en Iran. L'objectif des États-Unis étant d'obliger la réouverture du détroit d'Ormuz et de détruire certaines capacités militaires de l'Iran. De leur côté, les gardiens de la révolution annoncent avoir frappé des cibles militaires américaines, notamment à Bahreïn, au Koweït et en Jordanie. Le président américain Donald Trump a toutefois annoncé dans la soirée la libération d'une citoyenne américaine retenue, selon lui, en Iran depuis 2024. Il a salué, je cite, un geste de bonne volonté de Téhéran. Chez nous, trois des six victimes de l'incendie sur le chantier du bâtiment Oxy Place de Brouckère à Bruxelles ont été formellement identifiées. Les deux ouvriers grièvement blessés sont eux désormais considérés comme étant en danger de mort. En ce qui concerne les causes du drame, pour le moment c'est toujours l'inconnu. Les experts ont commencé leur travail. Les premières conclusions ne sont pas attendues avant vendredi, voire même la semaine prochaine. Le nombre de places pour accueil des demandeurs d'asile à Bruxelles diminue encore. Une annonce de la ministre de l'Asile Annelene van Bosseuyt, 700 places supprimées en plus des 300 déjà annoncées fin du mois de juin. Au total donc, ce que l'on appelle le Brussels Deal, créé en 2022 pour soulager le réseau fait d'asile, est réduit de moitié, de 2000 à 1000 places. La ministre estime en fait que la baisse des demandes d'asile a justifié cette décision. Selon la ministre, toutes les places pour les mineurs non accompagnés ne sont plus nécessaires non plus. Le centre Amran à Bruxelles, spécialisé dans la prise en charge des mineurs non accompagnés, s'apprête d'ailleurs à fermer, alors que justement, les disparitions jugées inquiétantes de mineurs étrangers non accompagnés ont progressé de près de 14% entre 2024 et 2025. Une incohérence que dénonce aujourd'hui le délégué général aux droits de l'enfant, François Corbiot.
11: Fin juillet, le centre Amran, spécialisé dans l'accueil des ménas à Bruxelles, fermera ses portes. Conséquence des restrictions budgétaires imposées par la ministre de l'Asile et la Migration. Pourtant, au même moment, on apprend que les disparitions inquiétantes des mineurs étrangers non accompagnés augmentent. Près de 14% en un an. Une incohérence pour Medicassou, qui gère le centre.
12: Les chiffres européens et belges témoignent d'un vrai problème en la matière. Et puis en même temps, on ferme des endroits qui sont en capacité de les accueillir. Alors qu'au contraire, ce qu'il faudrait, c'est renforcer les moyens des associations, des associations de terrain comme les nôtres ou de celles d'autres structures qui travaillent la proximité, la confiance avec ces jeunes.
11: Le délégué général aux droits de l'enfant réagit lui aussi à ces disparitions et à la fermeture de ce centre. Soleyman Lakhdim se dit inquiet de la situation de ces jeunes.
13: Je suis très très préoccupé parce que moi je défends un texte qui est la Convention internationale relative aux droits de l'enfant et un enfant égale un enfant, peu importe son origine, peu importe sa situation administrative, c'est important qu'ils aient les mêmes droits et qu'ils ne subissent pas de violence. Or ici c'est vraiment le cas.
11: Le délégué général aux droits de l'enfant parle aussi d'un mauvais calcul et met en garde. Il faut augmenter la qualité de l'accueil de ces jeunes pour éviter qu'ils ne tombent dans des réseaux criminels.
4: En football, c'est donc l'Argentine que l'Espagne affrontera en finale de la Coupe du Monde. L'Argentine qui a battu l'Angleterre 2-1 en demi-finale hier soir. Les footballeurs argentins ne sont jamais aussi forts que quand ils sont dos au mur. Ils étaient encore menés à la 85e minute avant de renverser la situation grâce à Fernandez et Martinez. Chaque fois sur un assist d'un certain Lionel Messi, toujours aussi décisif à 39 ans.
14: C'était impressionnant, cela a été une journée incroyable. Comme on l'a dit avant la rencontre, ce n'était qu'un match de football. Mais c'est toujours particulier de jouer contre l'Angleterre avec tout ce que cela représente. Surtout en demi-finale de Coupe du Monde, on le savait et c'était un match que l'on voulait gagner pour faire plaisir aux supporters et pour jouer une nouvelle finale. Ce sera face à l'Espagne qui est une équipe formidable avec des joueurs fantastiques et un style de jeu bien à elle. Et j'imagine évidemment que ce sera une rencontre très serrée.
4: La finale Argentine-Espagne aura lieu dimanche à 21h. Le match pour la troisième place entre la France donc et l'Angleterre sera organisé samedi à 23h. Et puis au Tour de France, c'est le Norvégien Søren Warenschold qui s'est imposé au sprint. Au classement général, Tadej Pogacar est toujours en jaune. Aujourd'hui, la 12e étape va mener les coureurs du circuit de Nevers-Magny-Cours à Chalon-sur-Saône. Voilà qui marque la fin de ces infos. Que vous soyez, merci de nous écouter.

Et une petite douceur à déguster comme ça le matin. L'album X et Y de Coldplay en 2005 avec The Hardest Part. Il est 7h14, nous sommes aujourd'hui jeudi, nous sommes le 16 juillet. Ça y est, on a passé la moitié du mois de juillet. Mon Dieu que ça file cet été 2026. J'espère que vous allez bien. C'est un réel plaisir de vous accompagner tous les matins de cette semaine jusqu'à 10h pour Coffee on the Rocks. 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Et puis nous

0: 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Et là, je vous dirai comment jouer dans quelques minutes.
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0: Et ouais, c'est la vie avec ces quelques mots glissés en français. Chuck Berry en 1964 avec You Never Can Tell. Il est 7h18, dans un petit moment, le live de Coffee on the Rocks.
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0: Le live de ce jeudi matin. Pourquoi je dis mardi? Je sais pas pourquoi. J'ai envie d'être mardi. Non, nous sommes jeudi aujourd'hui. Le live dans Coffee on the Rocks. On va revenir à cet album célèbre, le MTV Unplugged de Eric Clapton, enregistré le 16 janvier 1902 au Polar Studios de Windsor. Un album qui a donné un regain de popularité à la carrière d'Eric Clapton. Des guitares acoustiques, Eric Clapton au chant et San Francisco Bay Blues.

Ces applaudissements nourris pour Eric Clapton, le MTV Unplugged dans le live de ce matin à 7h22. 7h30, le journal du rock avec Marémy et Marie-Amélie Mastin. Il sera question notamment de Noël Gallagher qui a coutume d'appeler Phil Collins l'antéchrist de la musique. Iron Maiden aussi à l'honneur qui vient d'annoncer un partenariat stratégique. On en saura plus dans ce journal du rock. Et puis Ringo Starr, il sera question du batteur des Beatles et d'un biopic en 4 parties réalisé par Sam Mendes sur les Beatles. Un film qui sortira notamment en salle en avril 2028. Rendez-vous avec Marie-Amélie Mastin dans à peu près 7-8 minutes. Soyez là, à tout à l'heure.

0: comme ça on appuie bien sur la fin. Take me out, Franz Ferdinand, 7h26. Le temps d'aujourd'hui, un ciel bien dégagé pour commencer cette journée de jeudi avec des températures qui vont vite grimper au fil des heures. Le soleil est déjà bien haut dans le ciel, un temps lourd aussi, un peu orageux au sud de la province de Luxembourg. Et des températures qui vont aller entre 24 et 30 degrés. 24 degrés c'est pour le bord de mer, 30 degrés c'est pour le centre. Nous aurons aussi 26-28 degrés sur les hauteurs de l'Ardenne si vous y êtes. Et puis pour de la suite, demain un temps lourd, encore un peu d'orage, des maxima en baisse ensuite, température de 22 à 27 degrés. Quant au week-end, il s'annonce moins chaud avec des températures allant de 19 à 24 degrés.
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0: Et sur la radio de l'été, de cet été 2026, un nouveau titre tiré d'album Bubble Bubble d'Indochine.

0: Sana sur la Croix dans quelques instants. On fera un tour des routes avec Olivia Rox, rappel de l'actualité de ce jeudi, puis aussi le journal du rock, bien sûr, comme tous les jours à 7h30 dans Coffee and Rock sur le Classic 21 avec Marie-Amélie Mastin.
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0: Il est 7h31, on va revenir, Olivia, sur cet accident sur le 42 à hauteur de Rhine.
5: Exactement, quand vous quittez Namur en direction de Mons, on a deux voies de circulation neutralisées avec une circulation fortement ralentie. Ajoutez une trentaine de minutes pour passer cet accident. Le dépanneur est sur place, on vous tient bien entendu informé. On poursuit avec des ralentissements sur le 411 en direction du Grand-Duché. Entre Sterpenich et Capelon, ajoutez une dizaine de minutes. Et puis sur le ring de Bruxelles, quelques coups de frein également. 5 petites minutes entre Strombeek-Bever et Vilvoorde en direction de Zaventem.
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0: Dans l'actualité de ce jeudi en France, après des mois de débats, le Parlement a donné son feu vert à la majorité contre opposition à la loi sur l'aide à mourir, une loi pour encadrer la fin de vie et permettre à certains malades atteints de pathologies graves d'obtenir, sous certaines conditions strictes, l'administration d'un produit pour mettre fin à leur souffrance. Toujours en France, un pompier volontaire âgé de 18 ans, suspecté d'un départ de feu lundi en forêt de Fontainebleau, a été mis en examen et placé en détention provisoire hier soir. Il a d'abord avoué avoir mis le feu à des brindilles avec un briquet et de l'essence avant de revenir sur ses aveux. Et puis, football, les Argentins ont renversé l'Angleterre hier soir en demi-finale de cette Coupe du Monde 2026. Le score 1-2-1 pour l'Angleterre, 2 pour l'Argentine. L'Argentine qui va affronter l'Espagne dimanche en finale. Et puis, Søren Wørenskløt a remporté la 11e étape du Tour de France. Hier, le Norvégien était le plus fort au sprint. Aujourd'hui, 12e étape entre Nevers et Magny-Cours et Chalon-sur-Saône.
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0: Journal du rock de Classique 21. Rendez-vous à 7h30 tous les jours de la semaine dans Coffee and Rocks avec Marie-Amélie Mastin. Bonjour Marie.
7: Bonjour Pierre. Depuis les années 90, Noël Gallagher appelle Phil Collins l'antéchrist de la musique. Une étiquette collée après un concert de Genesis particulièrement traumatisant. 30 ans plus tard, les deux hommes sont intronisés ensemble au Rock'n'Roll Hall of Fame et tous les lauréats sont invités à un déjeuner avant la cérémonie. Ce sera en novembre à Los Angeles. Phil Collins dit donc qu'il est sûr de tomber sur Oasis et qu'il a accorde à Gallagher le bénéfice du doute, affaire à suivre. Iron Maiden vient d'annoncer un partenariat stratégique avec la société suédoise Pop House Entertainment, ceux qui sont derrière le spectacle virtuel ABBA Voyage à Londres et le futur show d'Avatar de Kiss. Le groupe leur a cédé une participation sur ses droits musicaux, ses masters et ses droits à l'image. L'objectif est d'accélérer le développement de l'univers d'Iron Maiden, le musée, des jeux, des comics, des boissons et de toucher de nouveaux publics au cours de la prochaine décennie. L'annonce intervient quelques jours seulement après Led Fest, le tout premier festival du groupe, organisé le week-end dernier à Knebworth, en Angleterre. Ringo Starr est ravi, le batteur des Beatles a donné sa bénédiction à Barry Keoghan, acteur irlandais qui va l'incarner dans le biopic en 4 parties, réalisé par Sam Mendes. Les deux hommes se sont rencontrés chez Ringo et le musicien qui vient de fêter ses 86 ans est catégorique. C'est un excellent acteur, dit-il, je suis entre de bonnes mains. Il rejoindra Harris Dickinson, Paul Mescal et Joseph Quinn qui vont incarner donc respectivement John Lennon, Paul McCartney et George Harrison. Rendez-vous en salle en avril 2028.
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0: Ringo Starr, 86 ans, on le croit pas quand on le voit. Il a l'air tellement jeune encore. Merci Marie, à tout à l'heure, 11h pour Lunch Around the Clock, l'excellent Lunch Around the Clock de 11 à 15h sur Classique 21.

0: On a mis le turbo ce matin pour vous faire démarrer la journée après Thin Lizzy, Lenny Kravitz en 1993 avec Are You Gonna Go My Way sur Classic 20 ans dans Coffee and Rocks. 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

Moi, je trouve ça rigolo de faire un titre avec Bang Bang Boom Boom, Beth Hart en 2012. Beth Hart qui est dans notre longue liste de concerts classiques 21 que vous pourrez retrouver sur notre site classique21.be dans l'agenda des concerts. Elle sera le 25 février 2027 au Cirque Royal de Bruxelles. 7h47, vous savez que durant l'été, Génération 80, eh bien, c'est une double dose qu'on vous propose tous les week-ends, le samedi, le dimanche, avec Gabriel Davrois. D'habitude, c'était le samedi entre 17 et 19h. On rajoute une petite dose donc le dimanche également entre 17 et 19h. Et pourquoi je dis ça? Parce que voici un titre des années 80. Echo and the Bunnymen avec Bring on the Dancing Horses.

0: le vois sur les réseaux sociaux, vous êtes nombreux, nombreuses à saluer avec satisfaction la sortie du nouvel album des Rolling Stones, pourquoi j'ai dit Rolling Stones, sorti la semaine dernière. Pourquoi? Parce que c'est Foreign Tongue, le titre de cet album, avec un nouvel extrait sur Classique 21 dans Coffin Rocks, Divine Intervention. Dans un petit instant, Denis Collard viendra nous dire que la météo sera encore orageuse dans certaines régions et lourde aujourd'hui pour tout le monde. Et puis également, juste avant, on va retrouver Manatwork dans quelques secondes.
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1: Denis, comme hier, un temps ensoleillé et chaud matin, puis peut-être une ondée orageuse en fin de journée sur le sud.
2: Oui Pierre, c'est la tendance météo du jour. Une petite incertitude donc sur le sud-est pour une petite dégradation vers une averse, voire un orage, soit en milieu, soit en toute fin d'après-midi. Sinon ailleurs, toujours un soleil généreux. Dernier jour de grande chaleur, 24 degrés au littoral et une moyenne de 30 degrés dans le centre du pays. 26 à 28 degrés sur les reliefs.
1: Remercions Denis Collard qu'on va retrouver dans une heure sur Classique 21 dans quelques instants. 8h le journal et après le journal Ray Charles and XS ou encore les Foo Fighters dans la programmation de Coffee on the Rocks. Vous écoutez Classique 21, il est 8h donc.
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1: Olivia, tout à l'heure, il y avait un accident sur le 42 autour de Rennes, mais c'est fini l'accident.
3: Exactement, tout à fait. Sur le 42 en direction de Mons, fin de cet accident, chaussée dégagée. La circulation y est encore quelque peu ralentie. Il faut que les fils se résorbent, ajouter encore une petite dizaine de minutes. Vous ralentissez aussi, ralentissement plutôt habituel sur le 411 en direction du Grand-Duché, entre Starpenich et Capellen, ajouter une dizaine de minutes. On se rapproche de Bruxelles. Si vous tentez de rejoindre la capitale depuis Anvers, vous devez ajouter une dizaine de minutes suite au chantier à hauteur de Malines. Sur les autres axes qui mènent à la capitale, ça se passe très bien. Et sur le ring de Bruxelles, 5 petites minutes entre Grand Bigard et Zaventem supplémentaires.
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1: Et à 8h sur Classique 21, bien évidemment, voici le journal avec Florence Urner. Bonjour Florence.
4: Bonjour à tous, les moissonneuses batteuses sont déjà au travail. Avec les fortes températures ces dernières semaines, les céréales sont en effet prêtes à être récoltées. C'est une décision qui marque un tournant chez nos voisins français. La loi sur la fin de vie a été votée hier soir par l'Assemblée nationale. Et puis l'Espagne affrontera l'Argentine en finale de la Coupe du Monde de football. L'Argentine qui a sorti l'Angleterre hier soir. Bienvenue à tous. Les moissons ont donc pris de l'avance cette année. La chaleur et paradoxalement le déficit de pluie ont accéléré la maturation des céréales avec des conséquences très concrètes pour les agriculteurs. Reportage de Bénédicte Allier.
5: Cette année, les moissonneuses s'activent plutôt que prévu. La récolte est précoce, en cause les changements climatiques. Daniel Delvaux, entrepreneur agricole.
6: C'est plus ou moins 15 jours par rapport à ce qu'on voyait les 10 dernières années, si on veut faire une moyenne. Si on parle d'il y a 20, 30 ou 40 ans, là, on est pratiquement 3 semaines à un mois plus tôt.
5: Une moisson précoce qui peut avoir un impact sur le cours de la bourse et le prix des céréales. Mathieu Comain, agriculteur.
7: La céréale est cotée en bourse en fait et c'est un prix pour la planète entière. Et donc il y a des zones dans le monde qui ont des coûts plus bas de production que nous. Donc nous, la céréale, c'est vraiment un mal nécessaire pour les rotations des cultures. Sinon, niveau rentabilité, c'est pas terrible.
5: Une fois récoltées, les céréales quittent les champs, direction les dépôts des négociants en grains. Cet été, la société Doc Moulin en SBS s'apprête à réceptionner environ 60 000 tonnes de froment. Guillaume Van Vinkenroy.
8: Ce froment va être commercialisé essentiellement en Belgique. Notre plus gros débouché, c'est le bioéthanol pour incorporer dans les biocarburants. Une grosse partie du froment va aussi être destinée à l'alimentation du bétail. Et enfin, une partie plus faible va être commercialisée pour l'alimentation humaine.
5: La situation est tout à fait inédite. Dans une dizaine de jours, les moissonneuses auront déjà terminé leur travail. Les agriculteurs seront prêts pour la foire de Libramont à la fin de ce mois de juillet.
4: Reportage de Bénédicte Allier avec Marc Mellon. À Bruxelles, 3 des 6 victimes décédées dans l'incendie du chantier du bâtiment Oxy près de la place de Brouckère ont été identifiées. Leurs familles ont été informées par le service d'assistance policière aux victimes. Les 2 ouvriers grièvement brûlés sont toujours dans un état critique et même désormais en danger de mort. Les examens techniques pour déterminer les causes de l'incendie doivent reprendre aujourd'hui. C'est une décision qui marque un tournant chez nos voisins français. La loi sur la fin de vie a été votée hier soir par l'Assemblée nationale. Emmanuel Macron en avait fait un engagement, une promesse. Et désormais, en France, donc, les patients atteints de pathologies graves pourront obtenir, sous des conditions très strictes, une aide à mourir. Aline Percept, c'est un long processus qui s'est achevé.
9: Après des années de combats acharnés, cette nouvelle loi est un vrai soulagement pour les associations qui ont lutté pour le droit à mourir dans la dignité. Le texte fixe les critères. Le patient devra avoir plus de 18 ans, être français, avoir une maladie incurable, souffrir psychologiquement ou physiquement de cette maladie et il devra aussi être en mesure de manifester sa volonté de façon libre et éclairée. C'est là un point qui est encore contesté par certaines associations. Les malades d'Alzheimer, par exemple, sont exclus de fait de cette loi. Après plusieurs avis médicaux, le patient s'injectera lui-même cette dose létale ou pourra demander à un médecin ou infirmier de le faire. Une clause de conscience existe pour les professionnels.
4: Et la France rejoint donc le cercle relativement restreint des nations ayant ouvert ce droit, de la Belgique aux Pays-Bas en passant par la Suisse, le Canada ou encore l'Uruguay. Toujours en France, le combat des 950 pompiers contre les flammes dans la forêt de Fontainebleau continue. Les deux incendies sont fixés, ils ne s'étendent plus mais ils ne sont pas éteints. Depuis dimanche, près plus de 2000 hectares du poumon vert de l'Île-de-France ont été carbonisés. Quant aux pompiers volontaires de 18 ans suspectés d'avoir mis le feu à des brindilles avec un briquet et de l'essence, eh bien, il a été mis en examen et placé en détention provisoire. Notez que le président Emmanuel Macron doit se rendre sur place ce matin. En Italie, l'image avait choqué le monde entier. Un pont autoroutier qui s'effondre et des voitures précipitées dans le vide. C'était il y a 8 ans, à l'été 2018, à Gênes. 43 personnes avaient été tuées. Une longue enquête avait suivi. Ensuite, un procès. Procès qui se termine. Le verdict est attendu aujourd'hui. En football, l'Argentine a battu l'Angleterre 2-1 en demi-finale de la Coupe du Monde. Elle rencontrera donc l'Espagne dimanche lors du dernier match du tournoi. Les footballeurs argentins étaient encore menés à la 85e minute avant de renverser la situation grâce à Fernandez et Martinez, et chaque fois sur un assist de Lionel Messi.
10: C'est vraiment incroyable, incroyable tout ce que ce groupe a accompli. Les joueurs ont encore une fois fait preuve de caractère, de détermination, d'unité, de force et de talent footballistique. Nous avons imposé notre jeu avec patience. Nous l'avons répété pendant toute la Coupe du Monde, c'est fou tout ce que l'équipe a réalisé pour atteindre une nouvelle finale. Je suis vraiment heureux, tellement heureux de ce que nous avons vécu.
4: Les Anglais ont sans doute été écœurés après la rencontre. Ils y ont cru, mais à trop chercher à défendre, ils ont été piégés. Constat d'échec avec l'attaquant Harry Kane.
11: On a bien joué pendant la majeure partie du match. Une fois qu'on a mené 1-0, on a semblé se contenter de tenir le coup. Ce qui, vous le savez, ne suffit pas à ce niveau-là. Alors on est vraiment dégoûté parce qu'on a travaillé dur pour en arriver là. Et les gars ont tout donné. Leurs efforts, leur sueur, leur sang, leurs larmes, tout y est passé. Perdre, comme on l'a fait aujourd'hui, c'est quelque chose qui nous dévaste.
4: La finale Argentine-Espagne aura lieu dimanche à 21h. Quant au match pour la troisième place entre la France et l'Angleterre, ce sera samedi à 23h. Au Tour de France, les sprinteurs pourraient encore être les rois, pour la dernière fois sans doute dans cette édition. La 12e étape mène les coureurs du circuit de Nevers-Magny-Cours à Chalon-sur-Saône. Hier, c'est déjà au sprint que s'est imposé le Norvégien Søren Warenschold. L'étape du jour du Tour de France, la plus rapide de l'histoire, avec une moyenne de près de 51 km à l'heure. Au classement général, Tadej Pogačar est toujours en jaune. Voilà qui marque la fin de ces infos. Où que vous soyez, merci de nous écouter.
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1: Merci beaucoup Florence. Classique 21, il est 8h07.
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0: avec cette célèbre hallucination auditive qui fait toujours sourire. Richards en 1959 avec What I Say pour commencer cette nouvelle heure de Coffee on the Rocks pour aujourd'hui, jeudi, nous sommes le 16 juillet. Bonjour, bienvenue, si vous êtes arrivé il y a quelques instants sur Classic 21, c'est Coffee on the Rocks jusqu'à 10h comme tous les jours de la semaine. J'espère que vous allez bien, que la matinée se débute bien, prudence sur les routes, il fait beau, il fait chaud, il fait même lourd aujourd'hui, avec une petite tendance orageuse. Ça va aller mieux ce week-end, apparemment on va perdre quelques degrés et revenir à des températures plus de saison. De saison également, notre lampe portable Classic 21, lampe d'extérieur qu'on vous offre tous les matins dans Coffee on the Rocks. Dans quelques instants, Sharon va nous rejoindre pour être notre candidate et pour participer au blind test du jour qui sera consacré à des trios. Tiens, aujourd'hui, voilà, ça c'est le thème du questionnaire d'aujourd'hui. Et puis aussi, à 8h30, nous avons rendez-vous avec Hamid Faljabi pour la chronique économique de ce jeudi. Mais tout de suite, la musique revient avec Original Sin. C'est In Excess en 1984.
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0: Original Sin, NXS. Allez, ne traînons pas, il est déjà 8h18.
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0: Bonjour Sharon.
3: Bonjour.
0: Vous savez que vous avez de la chance parce que vous êtes des dizaines et des dizaines tous les matins à vous inscrire sur le WhatsApp de Classique 21. Je vous en remercie d'ailleurs. C'est un bonheur de voir toutes ces inscriptions. Et Sharon, vous avez été tiré au sort pendant le journal de 8h. Bien.
3: C'est parfait.
0: C'est parfait. Vous êtes à Bruxelles. Qu'est-ce que vous faites dans la vie, Sharon ?
3: Je suis conseillère en prévention pour les aspects psychosociaux. Donc, je m'occupe de tout ce qui est lié au stress, au burn-out, aux risques psychosociaux.
0: D'accord.
3: Dans les entreprises et à un niveau individuel également.
0: Ok. Alors, au niveau individuel, est-ce que vous êtes stressée ce matin pour ce blind test ?
3: Un petit peu quand même.
0: Quand même. Même si vous avez la question de la gestion.
3: Une fois sur deux, je gagne.
0: Bon. Alors, on joue pour une lampe portable classique 21, lampe portable rechargeable que vous allez pouvoir emporter à l'extérieur, partout où vous allez. Et aujourd'hui, je le disais tout à l'heure, ce sera un blind test consacré à des trios, d'accord ?
3: Ok.
0: Ok, vous me donnez le top départ et je vous pose la première question.
3: Allez. On y va.
0: On y va. Quel trio texan signe le titre La Grange ? Vous l'avez dit, je l'ai entendu. ZZ Top, première bonne réponse. Allez, maintenant, voici la deuxième question. Deuxième question sur les trios. Quel est le titre de ce morceau de Muse ? Peut-être moins évident. Ah, je sais. Qu'est-ce que ça peut être énervant quand on a le morceau, puis on se dit, mais c'est quoi encore le titre ? Vous ne l'avez pas ?
3: Non.
0: Uprising.
3: Ah oui.
0: Ah, zut. Bon, allez, maintenant, à mon avis, ça va être plus facile avec cette troisième question. Votre dernière chance de remporter cette lampe portable rechargeable. Quel est le titre de ce hit emblématique du groupe The Police ?
3: Roxanne.
0: Oui, c'était facile ça, Roxanne. Bon, ben c'est gagné alors. Voilà.
3: Super.
0: Bon, Sharon, ce que je vais faire, c'est que je vais prendre vos coordonnées hors antenne. Et puis on va vous envoyer cette lampe portable. Vous êtes notre gagnante de ce jeudi, tout va bien.
3: Merci beaucoup.
0: Je vous souhaite une très très belle journée, merci d'avoir joué avec nous.
3: Merci, pareil.
0: Ne raccrochez pas, à bientôt, au revoir.
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0: Et ben voilà, c'est fait pour le quiz pour aujourd'hui. On rejoue demain matin, 8h15 bien sûr. Et inscription via le WhatsApp, quiz au 0478-21-01-21 et votre prénom. Tiens, un nouveau titre des Foo Fighters. Window, 8h21.

J'espère que vous appréciez le nouveau titre de Foo Fighters sur leur nouvel album Your Favorite Toy. Window, Foo Fighters à 8h24 sur Classic 21. Je ne sais pas si vous avez entendu le blind test il y a quelques instants avec Sharon. La troisième question était consacrée à Police au titre Roxanne. Tout cela pour vous rappeler que si vous entendez un titre de Sting ou de Police dans Coffee and Rocks le matin, mais bien, vous devez vous précipiter sur votre téléphone portable, faire le 6021 par SMS et envoyer Sting pour remporter quoi? Bah, les deux places que vous n'avez peut-être pas encore pour aller voir Sting à son concert au Francofolie de Spa le samedi 25 juillet dans sa tournée Sting 3.0. Il n'y a plus de place, c'est complet, mais nous, on a les dernières places et on vous offre deux places chaque matin dans Coffee on the Rocks. Donc, ce matin, depuis 6h, on n'a pas encore eu de Sting, on n'a pas encore eu de Police. Donc, d'ici 10h, ça peut arriver. Donc, d'ici 10h, vous allez pouvoir remporter deux places. Soyez bien attentifs à ce qui va se passer. Pink avec Try.

Vatan, la chronique économique du jour d'Amit Faljovi. Il nous dira, vous détestez peut-être Elon Musk, mais votre fonds de pension lui vient d'acheter du SpaceX sans vous demander votre avis. C'est ce qu'il va nous expliquer tout à l'heure dans sa chronique. Ce sera à peu près dans 4 minutes sur Classique 21 pour ce jeudi 16 juillet 2026.

0: sortir du four tout chaud, l'American Pie chanté par Don McLean. De la chaleur aussi, presque de la chaleur de four quand même. 30 degrés dans le centre du pays, 24 degrés en bord de mer, 26 à 28 degrés sur le tour de l'Ardenne. Ce sont les températures attendues aujourd'hui, jeudi, demain, vendredi, dès la fin de la nuit et dès le réveil. Quelques orages vont pouvoir remonter de France vers le sud du Sion-Sambre-Meuse avec un dégradé dans le ciel et des maxima qui seront en baisse. Demain, les températures seront comprises entre 22 et 27 degrés. Ça va encore descendre un tout petit peu pour le week-end, puis ce sera moins chaud. On annonce de 19 à 24 degrés dans un petit moment. On fait un point sur la route, sur l'actu et puis également sur l'économie avec Hamid Faljaoui.
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0: Olivia, 8h33, on commence le tour des routes par le ring de Bruxelles.
3: Oui, tout à fait, avec une bonne nouvelle. On avait un véhicule en panne à hauteur de Zelik en direction de Zaventem. C'est terminé. Du coup, sur le tronçon Grand Bigard Zaventem, vous pouvez ajouter une petite dizaine de minutes, même pas. Hein. Comptez plutôt même 5 minutes supplémentaires. Sur les autres tronçons, ça se passe bien. Sur les axes qui mènent à la capitale, 5 petites minutes supplémentaires si vous arrivez depuis Liège, depuis le 40 ou depuis Tournai, depuis le 429. Des ralentissements aussi si vous quittez Anvers en direction de Bruxelles. Vous êtes ralenti dans le chantier de Malines sur le 19 avec 10 minutes supplémentaires. Quelques ralentissements sur le 411 en direction cette fois du Grand-Duché entre Sterpenich et Capelen, ajouté de 10 à 15 minutes.
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0: Trois des six victimes de l'incendie sur le chantier du bâtiment Oxy Place de Brocaire à Bruxelles ont été formellement identifiées. Les deux ouvriers grièvement brûlés sont désormais considérés comme en état de danger de mort. En ce qui concerne les causes du drame, les premières conclusions ne sont pas attendues avant vendredi, voire la semaine prochaine. En France, après des mois de débats, le Parlement a donné son feu vert, majorité contre opposition, sur la loi sur l'aide à mourir. Une loi pour encadrer la fin de vie et permettre à certains malades atteints de pathologies graves d'obtenir sous certaines conditions strictes l'administration d'un produit pour mettre fin à leur souffrance. C'était il y a 8 ans, à l'été 2018 à Gênes en Italie. 43 personnes avaient été tuées dans l'effondrement d'un pont d'autoroute. Le procès qui a duré 4 ans est terminé. Le verdict est attendu dans le courant de la journée. Puis l'Argentine peut rêver à un nouveau titre de champion du monde de foot. Les Argentins ont renversé l'Angleterre hier soir en demi-finale. Ils étaient encore menés à la 85e minute et l'ont finalement emporté 2-1 grâce à deux passes décisives de Lionel Messi. L'Argentine va affronter donc l'Espagne dimanche en finale, dimanche à 21h.
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0: La chronique économique du jour avec Hamid Faljaoui.
6: Aujourd'hui, je vais vous poser une question toute bête. Est-ce qu'on possède, vous et moi, des actions SpaceX? Spontanément, on répondra non. On n'a jamais acheté la moindre part de la fusée d'Elon Musk. Et pourtant, il y a de fortes chances qu'on ait un tout petit bout de cette fusée, sans le savoir, sans même l'avoir choisi. Alors, je vous explique, et tranquillement. D'abord, l'histoire. Souvenez-vous, le 12 juin dernier, SpaceX est entré en bourse. La plus grosse arrivée en bourse de tous les temps. L'action SpaceX grimpe vite, très très vite, jusqu'à 225 $. Et puis, elle redescend aussi vite. Et aujourd'hui, elle est retombée à son prix de départ. Près d'un tiers de sa valeur qui est donc partie en fumée. Voilà pour le décor. Alors maintenant, le passage que personne n'explique. Le jour où SpaceX est entré dans les grandes listes d'actions mondiales, eh bien, notre épargne s'est mise en acheter, toute seule, comme une grande, sans nous demander notre avis. Alors, reprenons depuis le début, parce que c'est là que tout se joue. Notre pension, notre assurance groupe, notre petit plan d'épargne à la banque. Eh bien, une bonne partie de cet argent n'est pas déposé sur un compte. Il est placé en bourse à travers ce qu'on appelle des fonds. Et beaucoup de ces fonds sont ce qu'on appelle des fonds indiciels. Alors, retenez juste l'idée, pas nécessairement le mot. Et donc le principe est assez simple. Au lieu de choisir les bonnes actions une par une, eh bien ce fonds indiciel achète tout le marché d'un seul coup. En clair, il recopie une liste toute faite. Et la plus connue de ces listes, c'est le MSCI World. Alors voyez ça comme le classement des plus grandes entreprises de la planète. Et donc ce fonds achète tout le classement, bêtement, dans l'ordre. Et c'est ça le cœur du truc. Ce fonds n'a pas le droit de réfléchir. Si une société comme SpaceX entre dans le classement, il doit l'acheter point barre, qu'elle soit chère, risquée, bizarre, on s'en fiche. Son seul travail à ce fonds indiciel, c'est de coller à la liste. Alors prenez une image. imaginez une radio, hein, Classique 21, obligée de passer une chanson simplement parce qu'elle vient d'entrer dans le top 50. Même si personne dans le studio ne l'aime, eh bien, cette chanson, elle passe un point, c'est tout. Eh bien, le fonds indiciel, c'est pareil, il ne choisit pas la musique, il suit le classement. Or, SpaceX vient justement d'entrer dans ce fameux classement mondial, en accéléré, et directement dans les 10 premières places. Et du coup, eh bien, tous les fonds de ce type, partout sur la planète, ont été obligés d'acheter du SpaceX, y compris celui qui gère un morceau de notre retraite à nous, ici en Belgique ou en France. Et là, attention, il se passe une chose étrange. D'habitude, quand tout le monde est forcé d'acheter, eh bien, le prix monte, c'est mécanique. Sauf que cette fois, malgré tous ces achats obligés, eh bien, l'action SpaceX a quand même chuté d'un tiers. Autrement dit, même la demande automatique n'a pas réussi à la faire tenir debout. Et ça, c'est un très mauvais signal. Quand un achat forcé ne suffit pas, bah, c'est que la méfiance est énorme. Alors, regardons justement ce qu'on détient, maintenant sans l'avoir décidé. SpaceX, donc, une entreprise qui perd de l'argent, presque 5 milliards de dollars de pertes sur la seule année dernière. Faites le calcul, c'est près de 14 millions qui partent en fumée chaque jour. Et au total, plus de 40 milliards de pertes accumulées. Une entreprise qui en plus n'est même plus vraiment une société de fusées. En effet, SpaceX a fusionné avec l'intelligence artificielle de Musk, xAI. Et donc, dès que l'IA éternue, eh bien, l'action tombe. Elle bouge presque 6 fois plus fort que le marché normal. 6 fois. Et le pompon, on n'a pas voix au chapitre. Musk garde à lui seul plus de 80% des droits de vote de SpaceX. Autrement dit, nous, on porte le risque et lui, il garde la télécommande. Et donc la morale, elle est très concrète. Ce fonds indiciel qu'on nous présente comme sage et bien rangé, eh ben, il n'est pas neutre. Passif, ça ne veut pas dire prudent. Ça veut dire j'achète tout, même les paris les plus dingues, sans jamais nous demander notre avis. Alors ça vaut la peine d'aller jeter un œil dans notre propre pension. On pourrait bien y trouver, nous aussi, un petit bout de SpaceX et donc un petit bout de la planète Mars.
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0: 8h47 sur Classique 21, un extrait de l'album Who's Next avec Won't Get Fooled Again. Dans un petit instant, le tube de l'été de ce jeudi sur Classique 21.
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0: 8h49, en 6 petites années, de 1977 à 1983, le groupe de Sting, d'Andy Summers et de Stewart Copeland, The Police, aura laissé à la planète musique des pépites qui continuent, plus de 40 ans après, de tourner dans toutes les playlists des radios, des téléphones portables. On plante bien sûr à Roxanne, à Message in a Bottle, à Walking on the Moon, et surtout à ce Every Breath You Take, paru en 1983 sur le cinquième et ultime album du groupe Synchronicity. Alors cette chanson a engrangé le plus de passages en radio et en télé d'histoire du rock. 9 millions de diffusions, soit 68 ans de diffusion continue. Mais ce titre est aussi une œuvre incomprise. Perçue au premier degré comme chanson d'amour définitive et régulièrement invitée aux cérémonies de mariage, comme gage de bienveillance mutuelle des nouveaux époux, elle révèle en réalité un attachement cauchemardesque. Comme si Sting, qui a écrit Every Breath You Take, se glissait dans la peau d'un psychopathe obsessionnel au paroxysme de la jalousie maladive. Alors, la chanson a été écrite pendant l'effondrement du mariage de Sting. Et Sting explique « Je me suis réveillé au milieu de la nuit, avec cette ligne dans la tête, je me suis assis au piano et je l'ai écrite en une demi-heure. » Alors, quel que soit le sens que l'on veut lui donner personnellement, Every Breath You Take, paru en single vinyle en mai 1983, a été sans conteste un des tubes de l'été de cette année-là.

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Je vois des stings qui apparaissent avec votre nom, votre prénom, votre adresse, parce que vous jouez pour remporter deux places pour aller voir Sting aux prochaines Francopholies de Spa. Vous savez que c'est un concert exceptionnel que Classique 21 vous propose. Ce sera le samedi 25 juillet. Il n'y a plus de place pour le concert, sauf sur Classique 21. Des places à gagner tous les matins de cette semaine. Et quand vous avez entendu le début de la chanson de Police, Every Breath You Take, vous vous êtes précipité au 60-21, ce qui veut dire qu'on va faire un tirage au sort parmi tous les messages qui arrivent pendant le journal de 9h et on donnera le nom de la gagnante ou du gagnant du jour juste après les infos du journal de 9h, donc qui sera présenté par Florence Hörner. De Nicolas dans quelques instants pour nous annoncer une bonne météo encore bien chaude pour aujourd'hui avec une tendance orageuse. Mais tout de suite, voici Keane avec Bent and Break.

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7: Denis, comme hier, un temps ensoleillé et chaud matin, puis peut-être une onde orageuse en fin de journée sur le sud.
8: Oui Pierre, c'est la tendance météo du jour. Une petite incertitude donc sur le sud-est pour une petite dégradation vers une averse, voire un orage, soit en milieu, soit en toute fin d'après-midi. Sinon ailleurs, toujours un soleil généreux. Dernier jour de grande chaleur, 24 degrés au littoral et une moyenne de 30 degrés dans le centre du pays. 26 à 28 degrés sur les reliefs.

0: Nous sommes jeudi matin, nous sommes le 16 juillet, vous écoutez Classique 21, il est 9h.
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0: Avec Olivia Rox, Olivia, plusieurs accidents signalés ce matin.
2: Oui, tout à fait. Deux sur les axes qui mènent à la capitale, donc ils pourraient vous ralentir. Le premier sur le 429 en direction de Bruxelles à hauteur de Halle même, juste avant de monter sur le ring. Vous devez ajouter 5 minutes pour passer cet accident. Le second accident, c'est sur le 40 quand vous venez de Gand vers la capitale. Là aussi, à hauteur de Affligem, vous devez ajouter 5 minutes supplémentaires. Et puis arriver sur le ring de Bruxelles entre Strombeek-Bever et Vilvoorde vers Zaventem, vous pouvez ajouter 5 petites minutes. On a aussi quelques coups de frein à hauteur de Groenendaal vers le carrefour Léonard, quelques minutes supplémentaires. Et puis on termine avec encore quelques ralentissements sur le 411 en direction du Grand-Duché entre Starpenich et Kapellen, ajoutez 10 minutes.
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0: Notre série de l'été, les 50 ans du punk, ce sera dans un quart d'heure sur Classique 21. Mais tout de suite, on s'informe à 9h. Voici le journal en compagnie de Florence Hörner. Bonjour Florence.
3: Bonjour à tous. En cas d'incendie dans un milieu naturel en Belgique, il n'existe pas d'enquêteurs formés pour connaître l'origine du départ de feu, mais ça pourrait bientôt changer. Un verdict attendu avec impatience en Italie. La justice doit se prononcer dans le procès suite à l'effondrement du pont Morandi à Gênes en 2018. 43 personnes avaient perdu la vie. Bienvenue à tous. Un énorme incendie comme celui de la forêt de Fontainebleau près de Paris peut-il se dérouler chez nous? Même si notre pays est épargné pour le moment, le risque ne va faire qu'augmenter avec le changement climatique. Les vagues de chaleur et les périodes de sécheresse vont se multiplier à l'avenir. Alors pour éviter les incendies en forêt, la prévention est très importante. Dans 9 cas sur 10, le feu est provoqué par l'activité humaine. Des imprudences, barbecue, mégots de cigarettes ou encore activités agricoles ou encore des actes volontaires. Mais en Belgique, il n'y a pas d'enquête sur les départs de feu, contrairement à la France où il existe des cellules de recherche des causes et circonstances d'incendies de forêt. Un projet pilote devrait être bientôt lancé en province de Luxembourg, Anne Lemaire.
4: En France, la mission de ces cellules consiste donc à enquêter sur l'origine exacte des départs de feu en forêt. Stéphane Thierry, commandant de la zone de secours Luxembourg, souhaiterait créer une telle cellule en Belgique.
5: En Belgique, dans le milieu naturel, on ne recherche pas aujourd'hui les causes des incendies et donc ça ne permet pas de peaufiner la prévention, puisque plus vous connaissez les causes réelles des incendies, plus vous allez pouvoir cibler vos campagnes de prévention.
4: Après avoir suivi une formation dans le Var en France, Stéphane Thierry a convaincu divers partenaires de se lancer avec lui dans le projet pilote. Le DNF, département nature et forêt, et la zone de police Famenne-Ardenne. Daniel Sommelette, chef de corps.
6: Admettons qu'on ait un pyromane qui sévit, après avoir identifié un acte malveillant et volontaire, c'est important de pouvoir orienter correctement les patrouilles par rapport à des éléments de recherche. Quand on contrôle des véhicules, quel type de produit a été utilisé pour mettre le feu à un endroit, mais également préventivement, se dire tiens, on a un risque d'avantage exprimé à un endroit, on peut orienter nos patrouilles de police à cet endroit-là.
4: Et en 2027, plusieurs équipes vont être formées.
3: À noter que Stéphane Thierry a également obtenu l'accord du procureur du roi en province de Luxembourg. La réforme des pensions de Yann Yambon devrait être votée aujourd'hui à la Chambre. Une réforme dont ne veut pas le monde culturel, car le calcul des pensions pour les artistes sera revu. Il ne tiendra plus compte des périodes de chômage, d'inactivité et d'intermittence avant l'année 2014. Dans la majorité, le MR et les engagés s'engagent à continuer les discussions et corriger le tir si nécessaire. Mais du côté libéral, on estime déjà que peu d'artistes seront pénalisés. Direction l'Italie à présent, 8 ans après l'effondrement du pont de Gênes. C'est l'heure du verdict pour les responsables présumés de cette catastrophe qui a fait 43 morts. Ce procès fut l'un des plus importants de l'histoire du pays. 57 accusés, 4 ans d'audience, plus de 400 ans de prison requis en tout. À Rome, on retrouve Valérie Dupont.
7: Sur le banc des accusés, des gros poissons de la société Autostrada per l'Italia, la société qui gère les autoroutes italiennes, qui à l'époque était aux mains de la famille Benetton, mais aussi des importants fonctionnaires du ministère des Transports, accusés de ne pas avoir contrôlé. Le ministère public a requis 400 ans de prison au total pour les 57 inculpés, dont 18 ans et demi, la peine la plus lourde, pour l'administrateur délégué qui était à la tête de la société des autoroutes, Giovanni Castellucci. Le ministère ministère public accuse les inculpés d'avoir négligé la maintenance du pont Morandi pour privilégier les dividendes et les bénéfices économiques des actionnaires de la société de gestion des autoroutes. Par contre, les avocats des inculpés estiment que le pont s'est écroulé pour un défaut de fabrication et non pas pour négligence de maintenance. Les familles des victimes attendent, elles, une punition exemplaire. La plupart ont signé un accord de dédommagement civil. Deux familles ont refusé de signer. La Société des autoroutes a déboursé 60 millions d'euros pour dédommager les familles et les personnes qui ont perdu leur maison qui se trouvait en dessous du pont.
3: En France, il aura fallu du temps, beaucoup de temps, des mois, deux ans même de débats houleux, mais cette fois on y est. Les députés ont enfin adopté définitivement la loi sur la fin de vie appelée droit à l'aide à mourir. Emmanuel Macron en avait fait un engagement. Désormais en France, donc, les patients atteints de pathologies graves pourront obtenir sous des conditions très strictes une aide à mourir. Ultime étape néanmoins, le Conseil constitutionnel doit encore confirmer la validité du texte. En football, c'est donc l'Argentine que l'Espagne affrontera en finale de la Coupe du Monde. L'Argentine qui a battu l'Angleterre 2-1 en demi-finale hier soir. Les footballeurs argentins ne sont jamais aussi forts que quand ils sont dos au mur. Ils étaient encore menés à la 85e minute avant de renverser la situation grâce à Fernandez et Martinez, chaque fois sur un assist d'un certain Lionel Messi, toujours aussi décisif à 39 ans.
8: C'était impressionnant, cela a été une journée incroyable. Comme on l'a dit avant la rencontre, ce n'était qu'un match de football. Mais c'est toujours particulier de jouer contre l'Angleterre avec tout ce que cela représente. Surtout en demi-finale de Coupe du Monde, on le savait et c'était un match que l'on voulait gagner pour faire plaisir aux supporters et pour jouer une nouvelle finale. Ce sera face à l'Espagne qui est une équipe formidable avec des joueurs fantastiques et un style de jeu bien à elle. C'est une équipe que je connais bien, qui a la même philosophie de jeu depuis des années. Je connais aussi les joueurs, je les ai affrontés et je les suis. Plusieurs d'entre eux jouent à Barcelone, un club que j'adore et que je soutiens. Bref, ce sera un match spécial, une finale de Coupe du Monde et j'imagine évidemment que ce sera une rencontre très serrée.
3: La finale Argentine-Espagne aura lieu dimanche à 21h. Le match pour la troisième place entre la France et l'Angleterre, ce sera samedi à 23h. Et puis au Tour de France, c'est le Norvégien Søren Warren Scholl qui s'est imposé hier au sprint. Au classement général, Tadej Pogacar est toujours en jaune. Aujourd'hui, 12e étape, elle va mener les coureurs du circuit de Nevers-Magny-Cours à Chalon-sur-Saône. Voilà qui marque la fin de ces infos. Que vous soyez, merci de nous écouter.
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0: Merci Florence, retour de l'info à 10h sur Classique 21, il est 9h07.
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0: fait le tirage au sort parmi les centaines de messages que nous avons reçus au 60-21. Vous avez tenté de remporter vos places pour aller voir Sting au Francofolie de Spa le 25 juillet prochain, c'est un samedi. Et je peux vous dire que le nom qui a été tiré au sort est le nom, le prénom de Marie. Marie, elle est kiné à Anden, c'est elle qui remporte donc les deux places pour Sting aujourd'hui jeudi. Alors demain matin, on va mettre en jeu les deux dernières places pour ce concert qui est sold out. Donc si vous voulez les remporter, rendez-vous demain matin entre 6 et 10 heures. Soyez bien attentifs à la programmation. Quand il y aura demain matin un morceau de Sting ou de Police qui va être envoyé, eh ben vous envoyez votre SMS demain matin avec Sting, votre nom, votre prénom, vos coordonnées complètes au 60-21. Voilà, comme ça on se donne déjà rendez-vous. Si vous n'avez pas eu la chance d'en remporter cette semaine, dernière chance demain entre 6 et 10 heures.
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New Order à 9h15 avec Regret. Les 50 ans du punk, c'est notre série d'été, une des séries qu'on vous propose cet été à découvrir dans son intégralité, à télécharger sur notre site et application Ovio, et puis diffuser également à la radio tous les matins.

0: matin aux alentours des 9h15. Rendez-vous avec Laurent Ripet et Bruno Fernandez juste après ceci.
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4: Derry, automne 1976. La ville est coupée en deux depuis 7 ans. Des miradors, en tôle ondulée, bordent les rues de Bogside. Et pour passer d'un quartier à l'autre, il faut montrer sa carte d'identité à un soldat qui pointe un fusil automatique. Les adolescents de Derry savent ce qu'est un checkpoint avant de savoir ce qu'est un accord de guitare. C'est dans ce décor que 5 adolescents se retrouvent 2 fois par semaine dans un garage pour faire du bruit. Ils s'appellent les Undertones et ils vont écrire les titres les plus innocents, les plus adolescents de toute l'histoire du punk. Pourquoi écrire sur les filles, les bars chocolatées, les dimanches qui s'étirent, alors que dehors tombent les briques et les bombes? Le club où les Undertones font leur début s'appelle le Casbah. L'endroit tient par miracle. Chaque jeudi soir, le groupe s'y produit. Et chaque semaine, il s'oblige à apprendre un nouveau titre ou une reprise, sous peine de lasser son public de marginaux et de vieux hippies qui n'ont nulle part ailleurs où aller dans une ville où la plupart des salles sont fermées. Leur tout premier concert officiel, en avril 77, se conclut par un geste de Billy Doherty qui renverse sa batterie à la façon de Keith Moon. À Belfast, une autre scène s'agite. Les Stiff Little Fingers écrivent des textes frontaux, rageurs, Suspect Device, la politique entre par la grande porte. Les Undertones, eux, font le choix inverse. Ils refusaient de faire des sermons. Juste envie de parler d'une fille aperçue dans un bus. De l'ennui du dimanche. D'une barre Mars. Cela dit, la neutralité des Undertones n'est jamais totale. Get Over You, justement, glisse au détour d'un couplet une ligne sur une fille habillée comme Thatcher. Margaret Thatcher, au moment où le titre est écrit, est encore chef de l'opposition, pas encore Premier ministre. Pour un gamin de Derry, elle n'est pas encore l'adversaire politique numéro un. Elle est l'image même du tailleur strict, du poche. L'égratignure est pop, pas punk. Il ne s'agit donc pas d'une fuite, mais d'une position marquée. Être punk à Derry en 77, c'est déjà un acte à risque. Porter une épingle à nourrice sur un t-shirt pouvait suffire à être tabassé. Les Undertones existaient en dehors des deux camps. 5 adolescents qui voulaient jouer vite et fort et écrire sur ce qu'ils connaissaient le mieux, l'âge qu'ils avaient. Leur son se démarque aussitôt du punk londonien. Ils sont partis du rhythm and blues, puis le premier album des Ramones est arrivé, et avec lui l'évidence d'une structure courte. À cela s'ajoute la voix de Fergal Sharkey, un vibrato étrange qui n'appartient qu'à lui. Sharkey chante comme on tremble, pas par peur, mais par urgence. À Pâques 78, le groupe enregistre une démo de 4 titres dans un petit studio local. Il joue les 4 morceaux en direct, une seule prise donc, sans retouche. L'un de ces 4 titres s'appelle Teenage Kicks. John O'Neill l'a écrit dans sa chambre, sur une guitare acoustique. 2 accords ouverts, une mélodie simple, un texte qui tient sur 3 lignes et qui parle d'un désir sans objet. O'Neill reconnaîtra lui-même qu'il ne se considérait pas comme un bon musicien. À ce moment-là, le groupe est à bout. C'est précisément alors que Terry Hooley, patron du label indépendant Good Vibrations à Belfast, accepte de sortir la démo. Il trouve la qualité sonore médiocre, mais quelque chose dans les morceaux lui dit de persister. Il presse quelques centaines d'exemplaires. Le single sort en septembre 78 avec une pochette dessinée à la main, un budget promotion proche de zéro et aucune chance réelle de voyager au-delà du comté. Bill Doherty, le batteur, ne s'en contente pas. Il connaît l'existence de John Peel, l'animateur vedette de Radio 1 à la BBC. Le seul homme en Grande-Bretagne capable de faire sortir un disque de Derry de l'anonymat. Billy lui téléphone, il lui envoie le single, il le relance. Un soir de septembre 78, dans son studio de la BBC, Peel dépose le vinyle sur la platine. Il écoute Teenage Kicks pour la première fois. Quand le titre s'achève, il ne dit rien. Il soulève le diamant, le repose au début et passe le morceau une seconde fois à l'antenne nationale. Peel dira plus tard que c'était le plus beau titre jamais écrit. Il demandera que les paroles du premier couplet soient gravées sur sa pierre tombale. Elles le sont aujourd'hui. Teenage dreams, so hard to beat. Les rêves d'adolescents, si difficiles à battre. En quelques semaines, le single passe de quelques centaines d'exemplaires à un contrat avec Sire Records. Stein signe personnellement le groupe par affinité mutuelle. Les Undertones, qui n'avaient pratiquement jamais quitté Derry, se retrouvent propulsés à Londres pour jouer à Top of the Pops. L'histoire pourrait s'arrêter là, mais trois ans plus tard, en 1981, les Undertones remontent sur le plateau de Top of the Pops. Damien O'Neill a un brassard noir, il porte le deuil de Bobby Sands, gréviste de la faim, mort dans la prison de Mays quelques jours plus tôt. Le geste suffit à provoquer la fureur des loyalistes et à fissurer l'image de neutralité du groupe. Le punk s'était voulu colère et cynisme. Les Undertones ont prouvé qu'ils pouvaient aussi être tendresse et candeur.
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4: Et à Londres, nous allons faire la connaissance d'un jeune homme blond au blouson de cuir qui, lui, n'avait aucune envie de chanter l'innocence.

0: album Aura de Guinzo. Guinzo en concert avec la Classic 21 le 29 octobre à Forêt Nationale à Bruxelles. C'était Morning Lights, comme les lumières du matin, que nous avons partagé ensemble depuis 6h ce jeudi. La météo du jour, un ciel bien dégagé pour commencer cette journée. Des températures qui vont grimper, qui grimpent déjà au fil des heures, avec un temps lourd, un peu orageux sur le sud de la province du Luxembourg. Température du jour entre 24 et 30 degrés. Demain, les températures vont un peu baisser, mais il y aura quelques orages qui pourront remonter de la France vers le sud du Sion, Sambre et Meuse. Et puis quant au week-end, ils annoncent moins chaud avec des températures allant de 19 à 24 degrés. Dans un instant, on fait un petit point sur la circulation et ensuite notre séquence Let's Rock Together qui va nous faire plonger dans la piscine.
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0: 9h30, le Mobile Info, on fait le tour de route avec Olivia Rox. Et Olivia, on va commencer par la E429.
11: Oui, tout à fait, on avait un accident à hauteur de Halle en direction de Bruxelles, accident qui s'est terminé, donc bonne nouvelle, encore 5 petites minutes si vous arrivez depuis Tournai avant de rejoindre le ring de Bruxelles. Accident également qui est terminé sur l'E40 quand vous arrivez de la mer vers Bruxelles à hauteur de Alter, les fils se sont résorbés. Quelques ralentissements, 5 petites minutes supplémentaires si vous arrivez depuis le 411 ou encore depuis le 42 Piliège et arrivez sur le ring de Bruxelles. Ajoutez 5 bonnes minutes supplémentaires entre Grand Bigard et Zaventem. On termine avec quelques ralentissements habituels sur le 411 en direction du Luxembourg entre Sterpenich et Capelone, plus 10 minutes.
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0: titre qui s'y trouvait sur leur album Meteora de 2003, Linkin Park avec Breaking the Habit.
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0: Il y a 9h34 sur Classique 21, accueillons Marie. Bonjour Marie.
2: Bonjour.
0: Vous êtes à Jupy-sur-Meuse, vous travaillez pour Sport et Eau. Alors Sport et Eau, c'est une piscine privée située près de Liège et spécialisée dans les cours de natation pour enfants, c'est ça hein?
2: Oui, exactement.
0: Alors, dites-moi un peu tout, comment vous fonctionnez, à partir de quel âge on peut prendre des cours de natation ou faire prendre des cours de natation à son enfant?
2: On commence avec les tout petits, donc à partir de 4 mois en bébé nageur. Et puis à partir de 2 ans et demi, les enfants peuvent commencer à apprendre avec des vrais cours de natation. Et on propose aussi des cours d'aquafitness, donc aquabike, aquajump, aquatraining, pour les dames qui souhaitent venir faire du sport en piscine.
0: Ça, c'est pour les adultes, ça, alors?
2: Oui, exactement. Donc, on fait du bébé à l'adulte.
0: D'accord, coup. Ok. Moi, je me pose une question. Quand on est tout bébé, comme ça, à 4 mois, comment on appréhende? Nous, on n'a aucune conscience. Alors, ça se passe facilement, en général?
2: Oui, en général, surtout quand on commence à 4 mois. Donc, il y a un parent dans l'eau. Donc, l'enfant a toujours une figure rassurante avec lui. Les moniteurs sont formés et sont là pour accompagner justement ce duo à appréhender l'eau en confiance pour que bébé soit parfaitement à l'aise.
0: Et ça permet justement à l'enfant après de pouvoir nager facilement, de ne plus avoir peur de l'eau?
2: Oui, totalement. Quand ils sont accoutumés à l'eau aussi jeunes, on voit la différence. Quand ils commencent à nager à 2 ans et demi, ils ont beaucoup plus de facilité et beaucoup moins d'appréhension.
0: Ouais. Et alors justement, pour les enfants un peu plus âgés qui ont peur de l'eau, qu'est-ce que vous pouvez faire alors? Comment on fait pour les désinhiber, pour qu'ils aillent dans une piscine, dans l'eau, sans appréhension?
2: Alors nous, on a justement une offre assez spécifique pour ça. Donc on propose des cours individuels, donc qui sont vraiment proposés pour les enfants aussi bien tout petits à partir de 2 ans et demi que plus grands qui ont développé une phobie ou qui ont peur de l'eau et qui n'ont jamais été accoutumés. Et donc, en fait, ils sont seuls avec un moniteur dans l'eau. Donc, ça permet vraiment d'avoir un soutien et d'avoir un accompagnement qui est 100% personnalisé et qui met vraiment les enfants en confiance.
0: Ouais. Alors, moi, je trouve souvent que dans les piscines, l'eau est froide. Elle est trop froide, en tout cas. Mais chez vous, c'est pas le cas.
2: Non, chez nous, elle est à 32 degrés toute l'année.
0: Ah, donc ça c'est bien, ça. Oh, ouais. C'est top, un vrai bonheur. Vous avez l'occasion de vous plonger dans la piscine de temps en temps pendant votre boulot?
2: J'avoue que non. C'est très rare, parce que la piscine est occupée tout le temps, donc c'est très rare.
0: On dit toujours que ce sont les cordonniers les plus mal chaussés. Hein.
2: Bon. Exactement.
0: Alors justement, vous parliez de moniteur pour enfants. Justement, si vous êtes là ce matin, c'est parce que vous avez un emploi à proposer. Vous cherchez un moniteur de natation.
2: Oui, donc pour la prochaine année scolaire, donc qui commence fin août maintenant, jusqu'à juillet 2027, on cherche des moniteurs de natation puisqu'on travaille énormément avec des indépendants et des coachs sportifs. Donc d'une saison à une autre, l'équipe change à chaque fois. Et donc là, on recrute pour la nouvelle année qui va commencer.
0: Ouais, alors, qu'est-ce que ça incombe comme horaire? Où on travaille quoi? On travaille la journée, je suppose, le week-end également ou pas?
2: Oui, donc c'est beaucoup d'après-journée forcément puisqu'on travaille avec les enfants et le week-end. Maintenant, ça dépend vraiment des disponibilités de chacun. Là, par exemple, cette année, nous manquons un moniteur pour le lundi et le dimanche matin.
0: Ouais.
2: Voilà, ça dépend un peu de ce qui reste comme plage horaire qui n'ont pas encore été prises par l'équipe qui est en place. Quoi.
0: Alors, qu'est-ce qu'il faut avoir comme formation pour être moniteur de natation chez vous?
2: Alors, comme formation, on s'occupe de la formation en interne. On a un peu la patte sporéo pour apprendre aux enfants à nager. Donc, on aime vraiment former les moniteurs nous-mêmes. Maintenant, c'est un gros avantage si la personne a un brevet de sauvetage aquatique. Ça devient assez rare. Et donc, du coup, quand on a des profils qui ont ce brevet-là, on les chérit plus.
0: D'accord, ok. Bon, c'est bien noté tout cela. On redonnera encore cette offre d'emploi d'ici 10 heures en écoutant votre programmation ce matin. Je rappelle que votre piscine qui s'appelle Sport et Eau se trouve à Jupy-sur-Meuse. Alors, qu'est-ce que je dois faire si je veux postuler chez vous comme moniteur?
2: Juste un petit mail avec un CV à jour, c'est très bien.
0: Voilà, alors l'adresse mail, je vais la donner, c'est info@sport au pluriel, donc avec un S, sport-o, la lettre O tout simplement, .be. On donnera cette adresse tout à l'heure, ne vous inquiétez pas. Marie, en tout cas, merci pour votre participation.
2: Merci à vous.
0: Et je vous souhaite un bel été et puis une bonne rentrée, puisqu'on vient d'en parler également, pour la fin août 2026. Bonne journée, à bientôt.
2: Merci, au revoir.
0: Au revoir.
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0: Chaume avec la nuit je m'en 9h43, si comme Marie de la société Sport et Eau qui se trouve à Juppy-sur-Meuse et qui est spécialisée dans les cours de natation pour enfants, et bien si comme elle vous voulez participer à la séquence Let's Work Together un matin de la semaine sur Classique 21, tout simplement vous allez sur notre site classique21.be dans l'onglet Let's Work Together, vous remplissez la petite fiche, Stéphanie qui s'occupe, qui est en charge de cette séquence, et bien vous rappelle et vous propose de passer un des matins qui va venir aux alentours des 9h30 pour parler de votre société ou bien d'une offre d'emploi que vous proposez ou bien d'un boulot que vous recherchez vous-même. N'hésitez pas à le faire, donc Let's Work Together sur classique21.be. Ça se poursuit dans un instant avec les Red Hot Chili Peppers et puis également Placebo.
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Placebo en concert avec Classic 21 le 1er novembre prochain au Sport Palace Anvers. Dans la programmation, Let's Work Together de Marie, qui est chargée de clientèle pour sport et eau, qui se trouve à Juppy-sur-Meuse. Une piscine privée située donc près de Liège, spécialisée dans les cours de natation pour enfants. Ils recherchent un moniteur de natation pour la rentrée scolaire, pour fin août. Donc si vous voulez postuler, vous envoyez un petit mail avec une lettre de candidature, un CV, à l'adresse mail suivant info@sport-o.be, sport au pluriel donc avec un s-o comme la lettre o.be, info@sport-o.be.

Gomez avec J'accuse en quelques instants, 10h de Nicolas qui précède le top de 10h avec sa météo. Et puis après, les infos de 10h, la collection classique 21 avec Fanny Gillard et Laurent Yepi. J'aurai le plaisir de vous retrouver pour la dernière de la semaine demain à partir de 6h sur Classique 21.

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1: Denis, dernier jour de forte chaleur avec à surveiller quelques nuages plus menaçants sur l'extrême sud cet après-midi.
2: Oui, les températures grimpent déjà rapidement avec un ciel bien dégagé, tout au plus quelques champs nuageux qui bourgeonnent. On surveillera en effet ces nuages qui seront peut-être un petit peu plus menaçants l'après-midi près de la frontière luxembourgeoise et sur le sud-est d'une manière générale. Petite ondée n'est pas exclue, peut-être en milieu d'après-midi, mais plus vraisemblablement en toute fin de journée. Côté température, 24 degrés au littoral et encore une moyenne de 30 degrés dans le centre du pays. Dernier jour de forte chaleur.

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0: On va faire un petit tour sur nos routes et on va voir comment ça se passe ce matin, dites-moi.
2: Oh, ça se passe bien, Fanny, sur l'ensemble du réseau routier. Plus d'accidents à vous signaler. Quelques coups de frein encore sur le tronçon Grand Bigard-Zaventem sur le ring de Bruxelles. Donc plus 5 minutes. Bonne route.
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0: Et voici votre journal de 10h.
3: Bonjour. Ce drame en Algérie à la une. Un incendie s'est déclaré dans un orphelinat ce matin dans la banlieue d'Alger. Il est toujours en cours. La protection civile locale annonce déjà un lourd bilan, toujours provisoire donc, mais au moins 11 personnes ont perdu la vie. Il y a aussi 19 blessés. Les circonstances ne sont pas encore connues. Emmanuel Macron attendu ce matin à Fontainebleau, la forêt de la région parisienne touchée par un important incendie depuis plusieurs jours. Le président français veut apporter son soutien aux équipes de secours mobilisées pour lutter contre les flammes. Un millier de pompiers qui vont recevoir aussi le renfort de 120 militaires sous peu. On ne connaît toujours pas l'origine exacte de cet incendie. Le pompier volontaire suspecté d'un départ de feu a été placé en détention provisoire, mais il est revenu sur ses aveux hier. De nouvelles conditions pour les parents qui veulent inscrire leurs enfants dans l'enseignement néerlandophone à Bruxelles. Jusqu'ici, pour prouver leur niveau de connaissance de la langue de Vondel, ils devaient passer un test oral. Désormais, ils devront aussi démontrer qu'ils savent lire, écrire, comprendre et parler le néerlandais. C'est le niveau B2 qui est requis. Le Brésil, nouvelle cible des États-Unis. Le gouvernement américain annonce de nouveaux droits de douane sur un certain nombre de produits brésiliens. Des droits qui vont grimper de 25%. Les États-Unis reprochent au Brésil des pratiques commerciales déloyales, ce que réfute ce matin le président brésilien Lula. Il promet une réplique avec des mesures de réciprocité. Des frappes cette nuit au Moyen-Orient. L'armée américaine a lancé une série d'attaques contre l'Iran. L'armée iranienne dit avoir répliqué en visant des bases militaires américaines au Koweït et à Bahreïn avec des drones. Et ce matin, les deux pays bombent encore le torse. Donald Trump menace de viser des ponts et des centrales électriques. L'Iran répond qu'il réduira à néant les installations américaines au Moyen-Orient s'il est encore attaqué. En football, l'Argentine rejoint l'Espagne en finale de la Coupe du Monde. Les Argentins ont renversé l'Angleterre hier soir 2-1. Ils étaient menés 1-0, mais sont revenus au score avant de prendre l'avantage dans les arrêts de jeu. La finale Argentine-Espagne aura lieu dimanche soir à 21h. L'Angleterre rencontrera, elle, la France samedi soir pour la petite finale. C'est la fin de ce flash. Merci d'être à notre écoute.
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0: Et bien forcément, cette émission de la collection classique 21 ne pouvait pas commencer autrement qu'avec le titre Sledgehammer. Peter Gabriel rend hommage à l'une de ses premières amours musicales, la fameuse soul américaine. Il retrouve un peu le son des studios Stax, d'Otis Redding. Pour ça, d'ailleurs, il ne se contente pas d'imiter le style. Il fait venir Wayne Jackson, le trompettiste des légendaires Memphis Horns, qui jouait justement avec Otis Redding. Alors, derrière ce groove irrésistible se cache aussi un texte rempli de double sens, de métaphores sexuelle. Et puis, il y a ce son particulier au début du morceau. On croit entendre une flûte de pan, mais non, pas du tout. C'est un shakuhachi japonais échantillonné, puis rejoué au synthétiseur. Attention, attention, Laurent Riepi, notre expert en Peter Gabriel, arrive, parce qu'il y a aussi une histoire avec la batterie de Sledgehammer, une histoire incroyable, et qui de mieux que vous pour nous en parler, Laurent?
1: Une histoire, oui, complètement folle, Fanny. Le titre était déjà enregistré avec un premier batteur, donc le morceau était prêt à, être emballé complètement, mais Peter Gabriel, qui est un perfectionniste, décide en dernière minute de tout recommencer. Et ça tombe justement le dernier jour de studio du batteur Manu Katché.
0: Il est encore tout jeune à l'époque, pas connu du tout. Hein.
1: Pas trop en tout cas. Et Manu Katché, il est déjà en train d'attendre son taxi qui va le mener jusqu'à l'aéroport. Voilà, ils arrivent à le récupérer en dernière minute.
0: Donc il a le temps de jouer quand même sur ce titre.
1: Oui, mais à peine, quoi, parce que les timings sont quand même très très serrés. Katché regarde sa montre et lui dit, écoute, 3 prises maximum, je fais le mieux que je peux. Et ces 3 prises, jouées un petit peu à la va-vite, juste avant que lui puisse sauter dans le taxi pour rejoindre son avion, vont suffire en fait à graver la batterie d'un des plus grands succès des années 80 pour Peter Gabriel. Et c'est vrai que cette partie de batterie, elle est juste incroyable. Donc probablement que s'il n'y avait pas eu ce petit détail de dernière minute, eh bien le morceau n'aurait pas sonné de la même façon.
0: Et en fait, tout est parfait sur ce titre, y compris, et on s'en voudrait de ne pas en toucher un mot, le clip de Sledgehammer, bien sûr, hein, qui devient un phénomène mondial. Le pauvre Peter Gabriel passe des heures, des jours allongé sous une plaque de verre pour être photographié image par image. C'est le premier à faire ça, d'ailleurs. Le tournage est interminable, mais le résultat remporte 9 MTV Video Music Awards.
1: Ça valait la peine, hein, clairement, d'y laisser pas mal d'heures, pas mal d'énergie, mais c'est vrai que c'est un grand vidéoclip, hein, probablement le plus grand vidéoclip des années 80, tant il a été marquant en termes de technologie et en termes d'innovation.
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0: Bonjour tout le monde, ravi de vous retrouver pour un épisode de la collection Classique 21, version émission, 2 demi-heures, 2 albums et le premier consacré à Peter.

0: Ça, c'est très certainement l'un des plus beaux duos des années 80. Don't Give Up est inspiré par les conséquences du chômage qui frappe durement la Grande-Bretagne sous l'ère Thatcher. Peter Gabriel puise également l'idée dans les photographies bouleversantes de Dorothy Lange, prises pendant la Grande Dépression américaine. Alors, à l'origine, eh ben non, c'était pas Kate Bush. À l'origine, il espérait enregistrer la chanson avec Dolly Parton et elle décline l'invitation. C'est finalement Kate Bush qui accepte et c'est encore mieux. Le véritable architecte sonore de cet album So s'appelle Daniel Lanois. Quelques mois auparavant, oui, c'est lui qui vient de produire The Unforgettable Fire de U2 et ils enregistrent dans les Ashcomb Studios. Alors, c'est pas du tout un immense complexe d'enregistrement. C'est Peter Gabriel qui a fait construire ses studios directement dans sa propriété. Depuis plusieurs années, Peter Gabriel s'intéresse aussi aux musiques africaines et il souhaite les intégrer naturellement à son univers. Et c'est là qu'intervient Youssou N'Dour, qui apporte au morceau In Your Eyes une dimension totalement nouvelle, sans jamais tomber dans le folklore.
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0: Big Time, toujours sur l'album So de Peter Gabriel. Et voilà d'ailleurs le titre qui vient refermer cette première demi-heure qui lui est consacrée. Peter Gabriel règle ses comptes avec la réussite. Le morceau ressemble à une célébration du succès. En réalité, c'est exactement l'inverse. Il caricature les youppies, vous savez, ces jeunes cadres des années 80 qui étaient obsédés par l'argent, le pouvoir, les signes extérieurs de richesse. Le plus ironique dans cette histoire, il faut quand même le souligner, c'est que pendant qu'il se moque de cette course au succès, eh bien, So est en train de faire de lui une superstar mondiale.
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0: On attaque la deuxième partie de l'émission La Collection. Nous voici en 1977. Billy Joel joue probablement le disque le plus important de sa vie. Après plusieurs albums passés presque inaperçus, sa maison de disques lui fait comprendre qu'il n'a plus le droit à l'erreur. Pourtant, au lieu de suivre les modes du moment, il décide de raconter les gens qu'il connaît, les rues de New York qu'il vient de retrouver et les personnages qui peuplent son quotidien. Avec The Stranger, Billy Joel signe l'album qui va faire de lui l'un des plus grands auteurs-compositeurs américains.
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0: L'album The Stranger démarre avec Moving Out, Anthony's Song. Contrairement à ce que beaucoup pensent, Anthony n'a jamais existé. Billy Joel invente ce personnage pour raconter un peu tous ces jeunes New-Yorkais qui pensent que la réussite passe forcément par une grosse voiture, une maison plus grande et toujours plus d'argent. Le message est finalement très simple. Pourquoi courir après une vie qui ne nous ressemble pas ? The Stranger de Billy Joel aurait pu être produit par une pointure en la matière, mais ça ne s'est pas fait. Laurent Riepy, racontez-moi cette histoire.
1: Oui, c'est vrai qu'il fallait oser, mais le producteur en question qui avait été pressenti, c'est George Martin. Oui, le fameux producteur des Beatles. Il propose ses services à Billy Joel en 77. Il est très flatté, évidemment, Billy Joel, ou Joel, hein, on le dit en anglaise ou à la française. Il est flatté que quelqu'un d'aussi important que George Martin s'intéresse à sa musique, mais il va quand même poser une condition. Notre ami George Martin, c'est ok, il produit cet album, mais il veut remplacer totalement le groupe qui accompagne Billy Joel sur ses albums précédents et sur scène. Et ça, ça va être un petit peu compliqué.
0: Ah non, ça passe pas du tout, carrément.
1: Oui, il refuse en fait net cette proposition. Donc Liberty, De Vito, Doug Stegmaier et Richie Canata, eh bien pour lui, c'est sa famille depuis des années de tournée. Et donc, il va dire non à probablement le plus grand producteur de l'histoire du rock. Donc dire non à George Martin, il fallait oser. Il le fait et engage donc dans la foulée Phil Ramone à la place, qui va justement construire l'album sur cette complicité de groupe en accordant justement de l'importance à cette bande de musiciens qui est vraiment la famille de Billy Joel.
0: Et puis il y a cette anecdote que vous m'avez apprise, c'est vous qui m'avez transmis votre savoir, anecdote à propos de Just the Way You Are qui a bien failli ne jamais voir le jour. Billy Joel a rêvé de cette mélodie le lendemain.
1: Il a oublié.
0: Oui, forcément il a oublié, il fallait noter tout de suite, il ne l'a pas fait, il a oublié. Elle lui revient une deuxième fois alors qu'il est en pleine réunion avec des avocats, il quitte la salle, il court vers un piano, il enregistre avant de l'oublier une seconde fois pour ne pas revivre la même chose. Ironie de l'histoire, son propre groupe détestait ce titre. On le trouve beaucoup trop doux. Heureusement, le producteur Phil Ramone, dont on parlait il y a quelques instants, insiste pour la conserver. Quelques mois plus tard, elle remporte le Grammy de la chanson de l'année.

0: Just the Way You Are sur l'album The Stranger de Billy Joel. Alors, le 16 août 1977, Billy Joel et ses musiciens sont en studio lorsqu'ils apprennent la mort d'Elvis Presley. Le silence s'installe immédiatement. Billy Joel a eu l'impression qu'une époque entière venait de s'achever. On passe au titre suivant avec ses 7 minutes, Scenes from an Italian Restaurant, est le morceau le plus ambitieux de l'album. Billy Joel mêle plusieurs chansons en une seule, un peu dans l'esprit de la face B d'Abbey Road, des Beatles. C'est exactement ce qu'il veut obtenir d'ailleurs. On y suit l'histoire de Brenda et de Eddie, les stars du lycée, vous savez, les plus canons, les plus cool, les plus célèbres, qui semblaient donc promis à un avenir parfait avant que la vie ne les rattrape. Une histoire profondément américaine, parce qu'on connaît tous quelqu'un comme ça qui était le roi du lycée et dont on ne sait plus très bien ce qu'il est devenu. Scenes from an Italian Restaurant.
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Scenes from an Italian Restaurant, toujours sur l'album The Stranger de Billy Joel. Alors, Vienna, ça, c'est l'une des chansons les plus personnelles de Billy Joel. L'idée lui vient lors d'un séjour chez son papa, en Autriche, et il est surpris de voir une vieille dame qui est en train de balayer tranquillement le trottoir. Son père lui explique qu'en Europe, vieillir n'est pas synonyme d'inutilité. Cette scène inspire une chanson qui invite simplement à ralentir, à ne pas vouloir tout réussir immédiatement, et à accepter que la vie ne soit pas une course.

0: On termine cette émission donc avec Vienna, Billy Joel qu'on vient d'écouter, et puis cet album The Stranger qui permet à Billy Joel de trouver vraiment sa voix en racontant des histoires simples, des personnages ordinaires, des émotions universelles. Il signe un disque qui prouve qu'il n'est pas toujours nécessaire de changer le monde pour écrire des classiques, il suffit parfois de raconter la vie, tout simplement. Si ça vous a plu, si vous en redemandez, je vous donne rendez-vous sur RTBF Ovio, puisqu'à la base, la collection, ce n'est pas une émission, ça l'est pendant juillet, c'est surtout un podcast, et ces podcasts depuis 2 ans, ils sont là en ligne sur RTBF Ovio, à écouter, à télécharger, ou sur toutes les autres plateformes de streaming. Demain, pour la dernière de la semaine, on parlera de l'album Slippery When Wet de Bon Jovi et de l'album Imagine de John Lennon.
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1: Et nous, c'est l'info routière qu'on va retrouver tout de suite avec Olivia Rox. Bonjour.
3: Bonjour Marie-Amélie, bonjour tout le monde.
1: On commence par quoi?
3: Eh bien, on va sur le chantier de l'église à 7h06. Ça commence tout doucement à ralentir quand vous quittez Arlon en direction de Namur. Je le rappelle, passage qui s'effectue uniquement via la bande de droite. Circulation ralentie, ajoutée une bonne quinzaine de minutes. On a des déchets de pneus et de camions qui nous sont signalés apparemment en bande d'arrêt d'urgence, carrément. Sur le 19 en direction de Mons, à hauteur de Nimy, c'est sur les 3 voies de circulation. Donc la prudence est de mise. On poursuit avec un autre objet encombrant sur le 411 à hauteur de B. Voie de gauche neutralisée en direction de la capitale. Là aussi, soyez prudents. Sur le ring de Bruxelles, quelques légers ralentissements, tout particulièrement entre Woluwe-Saint-Étienne et Diguem en direction de Grand-Bigard. Ajoutez 5 petites minutes.
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0: Norman Greenbaum à l'instant avec Spirit in the Sky. Bon jeudi avec nous. Comment se passent vos vacances? J'espère qu'elles se passent le mieux possible, évidemment. Si vous bossez, on est là aussi. Vous savez, Classique 21 vous accompagne au quotidien là où vous êtes. Merci évidemment de nous accueillir chez vous, dans votre voiture, dans votre maison, votre jardin peut-être. Nous sommes ensemble jusqu'à 15h.
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0: Elle avait été droguée le jour de son anniversaire, puis séquestrée pendant 4 semaines et emmenée à l'étranger. Aujourd'hui, elle annonce non seulement son comeback musical, ici il y a quelques jours sur scène, mais aussi un documentaire pour raconter son histoire.
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0: Les 4e et 5e titres de ce concert à Hammersmith, c'est ce qu'on vous a préparé pour la séquence live du jour. On parle d'Eric Clapton, nous sommes en 1974.

Cette reprise d'Eye de Sheriff, Eric Clapton, live à l'Hammersmith Odeon en 1974, tout comme Can't Find My Way Home, qu'on écoutait juste avant dans notre séquence live du jour.

0: Bonne fin de matinée à nos côtés. Bon jeudi à vous tous. C'était Gérald de Palma sur Classique 21.
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0: On en parle depuis des jours, on en reparle encore à présent. C'est ce chantier sur le 411, Olivia.
2: Oui, tout à fait. En fin de matinée, ces ralentissements débutent toujours. Ajoutez une vingtaine de minutes. Chantier effectivement à l'église, sur le 411, en direction de Namur, quand vous quittez Arlon. Vous pouvez ajouter une bonne vingtaine de minutes. Et puis, je rappelle ce camion en panne sur le 19, en direction de Mons, à hauteur de Nimy. C'est la voie de droite et la voie centrale qui sont neutralisées. Donc, soyez particulièrement vigilant. Bonne route.
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0: Carton plein pour le concert donné fin juin à Anvers par Robbie Williams. En pleine tournée de son dernier album Britpop, la star britannique a fait escale dans le parc Midden-Waver pour un show de 2 heures qui n'a laissé personne indifférent. Le King of Entertainment, justement, a encore frappé fort, mêlant humour décalé et sensibilité. On avait aussi Steve Miller Band avec Fly Like an Eagle.
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0: Don't Stop Me Now, Queen, et puis révélé en 2023 avec le titre Nothing Matters et adoubé par Nick Cave, qui les avait d'ailleurs invités en première partie de ses concerts. La formation londonienne Last Dinner Party est dans notre programmation de ce midi.
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0: Walk Like an Egyptian, les Bengals et puis Tom O'Dell qui est en tournée avec un concert à Prague fin juin. C'était Another Love.
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2: Bonjour Marie-Amélie, bonne journée à tous. La situation ressemble très fort à celle des jours précédents. On a beaucoup de soleil, déjà une belle chaleur observée, les 25 degrés sont déjà dépassés en pas mal d'endroits. Et pour cet après-midi, un petit peu comme les jours précédents, c'est à nouveau sur le sud-est du pays que l'on va regarder comment évoluent des nuages un petit peu plus menaçants qui pourraient provoquer peut-être une petite ondée isolée, voire localement un petit coup de tonnerre. Ça reste quand même cantonné à la province de Luxembourg et ce sera plutôt en toute fin de journée qu'une petite averse pourrait se produire. Côté température, c'est donc le dernier jour de grande chaleur, 24 degrés au littoral, la brise sera déjà un peu plus marquée, 26 à 28 degrés en Ardennes et jusqu'à 30 degrés sur le centre du pays.
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0: On a deux accidents qui nous occupent, Olivia.
4: Ah oui, tout à fait. Le premier sur le 40, Bruxelles vers Ostende. Par exemple, si vous prenez la direction du littoral, à hauteur de Neveleu, c'est la voie de gauche qui est neutralisée. Ajoutez 25 à 30 minutes pour passer cette perturbation. Sur le réseau secondaire, accident avec impliquant une voiture contre une façade. La situation est particulièrement compliquée. C'est sur la Nationale 3 en direction d'Aix-la-Chapelle, à hauteur de Herve. Une circulation qui se fait du coup en alternance sur une seule voie, la circulation y est quelque peu ralentie, soyez vigilants. Et puis si vous tentez de rejoindre Bruxelles, eh bien bonne nouvelle, tout se passe bien. Ajoutez 5 minutes tout au plus sur le ring entre Grimbergen et Vilvoorde en direction de Zaventem.
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0: Sophie Léonard avec nous pour les infos de midi, bonjour.
5: Bonjour à toutes et tous. La justice italienne doit rendre ce jeudi son verdict dans le procès de l'effondrement du pont Morandi à Gênes. Une catastrophe qui avait fait 43 morts en août 2018. Le parquet a requis plus de 400 ans de prison au total contre 57 accusés, principalement d'anciens responsables de la société gestionnaire de l'autoroute et de sa filiale chargée de l'entretien. Les familles des victimes espèrent que ce jugement permettra d'établir les responsabilités dans ce drame. La justice européenne valide l'amnistie des indépendantistes catalans. La Cour de justice de l'Union a jugé que la loi d'amnistie adoptée en 2024 par le gouvernement espagnol de Pedro Sanchez est conforme au droit européen. Cette loi efface donc les poursuites visant des indépendantistes catalans impliqués dans la tentative de sécession de 2017. Selon la justice européenne, elle vise à réduire des tensions politiques et à favoriser la réconciliation en Espagne. Des centaines de personnes ont manifesté ce jeudi à Kiev et dans plusieurs autres villes d'Ukraine après l'annonce du départ du ministre de la Défense Fedorov dans le cadre d'un remaniement voulu par le président Volodymyr Zelensky. Considéré comme un réformateur de l'armée, Fedorov est notamment salué pour son recours aux nouvelles technologies sur le front. Son départ suscite l'inquiétude d'une partie de la population alors que la guerre avec la Russie se poursuit. La ministre de l'Asile, Anne-Lène Van Bosseuyt, annonce la suppression de 700 places d'accueil supplémentaires pour les demandeurs d'asile dans le cadre du Brussels Deal. Après les 300 places déjà supprimées fin juin, le dispositif est désormais réduit de moitié. La ministre estime que la baisse des arrivées permet de fermer progressivement ces places et espère mettre fin au Brussels Deal d'ici la fin de l'année. La région bruxelloise dénonce de son côté une décision sans concertation. En football, l'Argentine rejoint l'Espagne en finale de la Coupe du Monde. Les Argentins ont renversé l'Angleterre hier soir 2-1. Ils étaient menés 1-0 mais sont revenus au score avant de prendre l'avantage dans les arrêts de jeu. La finale aura lieu dimanche soir à 21h. Voilà pour ces informations. Excellente journée à notre écoute.
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0: Ian Gillan, le chanteur de Deep Purple, a un peu la nostalgie des années 70. Dans une nouvelle interview, il est revenu sur cette époque qu'il appelle du free love. Celui qui dit n'avoir fumé son premier joint qu'à 38 ans prépare aussi une tournée de conférences en solo. Ce sera pour le printemps prochain, alors que Deep Purple est actuellement en tournée mondiale avec 86 concerts programmés dans 28 pays, dont la Belgique. Ce sera pour la Lotto Arena d'Anvers le 23 octobre avec Classic 21.
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0: mercredi 1er juillet, The War on Drugs a donné une répétition secrète avant son passage sur la main stage de Rockwerther le lendemain. Quelques auditeurs privilégiés de notre radio étaient présents sur place. Vous pouvez retrouver ce compte-rendu sur classique21.be.
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0: Dans une interview récente, Tom Morello, guitariste de Rage Against the Machine, demandait à John Fogerty quelques conseils à donner aux musiciens dans la période actuelle. C'était assez touchant à voir. Ici avec son groupe Creedence Clearwater Revival, c'était Green River. On avait Soul et Electric Light Orchestra.
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0: Olivia Rox avec nous pour ce point route de 12h30.
9: Et on refait le point sur les deux accidents qui sont toujours d'actualité. Tout d'abord sur l'E40 Bruxelles vers Ostende à hauteur de Neveleu. C'est la voie de gauche qui est neutralisée. Vous devez ajouter une bonne trentaine de minutes pour passer cet accident. Second accident sur la Nationale 3, Louvain vers Aix-la-Chapelle à hauteur de Herve. La circulation s'effectue en alternance sur une seule voie. Circulation également ralentie. Et puis on termine avec ce chantier sur le 411 en direction de Namur quand vous quittez Arlon à hauteur de l'église. Je rappelle que ce passage s'effectue uniquement via une voie. Vous perdez de 25 à 30 minutes.
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0: Quelle réussite, hein, cet album Grand 8, le nouveau Axel Bauer, c'était La vie comme une rivière, lui qui était la tête, pas la tête d'affiche, mais qui était bien placé évidemment lors de notre festival à la Louvière. Et puis avant cela, un titre, on l'oublie parfois, qui a été écrit par Bruce Springsteen, repris par Manfred Mann's of the Band, c'était Blinded by the Light, du belge après ceci.
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0: Sweet Child O' Mine, Guns N' Roses, qui a lancé une opération pour soutenir une agence de prévention contre le suicide. Si vous achetez, bon, on n'est pas dans l'Amérique du Nord, mais si jamais vous achetez un ticket pour un concert sur ce continent-là, eh bien, chaque fois, vous participerez automatiquement à une loterie pour repartir avec un voyage pour aller les voir à Pasadena en septembre avec les vols, l'hébergement et l'accès aux coulisses. Et en échange, eh bien, il y a un don que vous faites. Tout ceci arrivera dans la poche de la Fondation américaine pour la prévention du suicide.
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0: The Man Who Can't Be Moved, The Script. Avant cela, on avait Shadé et puis Crosby, Stills & Nash avec Just a Song Before I Go. Classique 21, il est 13h.
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0: On change d'équipe du côté de l'infotrafic et j'accueille Jean-Marc Strel. Bonjour.
2: Bonjour, maman.
0: Est-ce que pour autant ça va mieux sur le 411 Voilà.
2: Arnaud Namur, effectivement, à l'église, ce chantier qui devrait se terminer dans les jours prochains, mais on n'a pas de certitude. 25 à 30 minutes perdues actuellement vers Namur. Donc voilà, courage une fois de plus si vous êtes coincé. Apparemment, c'est demain, d'après les dernières infos, mais bon, il y a une semaine, je vous disais la même chose et ça a rallongé. Donc voilà, on croise des doigts. Un accident sur le 40. C'est le stand de Hoskamp. Donc, si vous quittez Bruxelles pour vous rendre à la mer, vous allez avoir quelques ralentissements en direction forcément du littoral. Et puis, un accident, c'est une voiture qui a malheureusement percuté une façade sur la nationale 3 Louvain Aix-la-Chapelle à hauteur de Herve. Il y a forcément des ralentissements. Vous circulez en alternance en direction de Bâtisse.
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0: Basket Case, c'était Green Day. Et je vous rappelle, vous l'avez peut-être lu, qu'on va retrouver Billy Joe Armstrong de Green Day, avec aussi Tim Armstrong de Rancid, le batteur Travis Barker de Blink-182 et l'ancien bassiste des Ramones, CJ Ramone. Tout ça dans un super groupe punk inédit qui se forme pour célébrer les 50 ans des Ramones. Ce groupe s'appelle Crétin Family, je ne sais pas comment ils le prononcent. En tout cas, ils seront ensemble le 30 août au Hollywood Forever Cemetery de Los Angeles pour un concert hommage officiel aux Ramones. De quoi, eh bien, célébrer cette révolution punk qui est née en 76. En tout cas, c'est là qu'on la date. L'occasion d'ailleurs pour vous rappeler, de vous rappeler que Classic 21 fête aussi cet anniversaire, les 50 ans du punk, avec un podcast dédié à retrouver sur RTBF au View.
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Are You Gonna Be My Girl? Jet, à l'instant, on les connaît surtout pour ce titre-là, mais ils continuent à tourner. Ils étaient au Luxembourg il y a quelques jours. On avait Alain Souchon aussi sur l'album La Vie Théodore, qui date de 2005. Voici des Londoniens comme on les aime.

0: Running with the Devil, Van Halen et Molotov's Today's Gonna Be Our Day. Il est 13h28 et dans notre épisode du podcast du Moment M, aujourd'hui, on va repartir à l'été 77 pour retrouver David Bowie au Hansa Studio. La suite à écouter dans quelques minutes.
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0: Brest même, Mat Mata, excellent album, les miscellanées bisextiles. Souvenez-vous, c'était sorti il y a 4 ans. Ils étaient venus d'ailleurs présenter cet album ici chez nos auditeurs de Classique 21. On écoutait REM aussi avec Shiny Happy People et c'est le moment M qui arrive.
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Aujourd'hui, je vous raconte le moment qui est à l'origine de la chanson Heroes de David Bowie. Été 1977, Berlin Ouest. Devant le Hansa Studio, une ligne de béton fend la ville en deux. Le mur gris, hérissé de barbelés. Couvert de graffitis à l'ouest, nu et menaçant à l'est. De ce côté-ci, les passants marchent vite, sans lever les yeux. Oh, pas par peur, plutôt par habitude. Ici, on vit sous le regard du mur. De l'autre côté, on distingue parfois des silhouettes immobiles. Soldats, guetteurs, ombres anonymes. David Bowie arrive souvent tôt. Il traverse la Potsdamer Platz en silence, les mains dans les poches, une écharpe serrée autour du cou malgré la chaleur. Personne ne le reconnaît ici, c'est pour ça qu'il est venu. Berlin, pour lui, c'est une cure, une ville cassée mais vivante. Un endroit où il peut enfin redevenir lui-même. Quelques mois plus tôt, il était encore à Los Angeles, perdu dans les excès. Il ne dormait plus, parlait aux anges et pesait à peine 45 kilos. La drogue, la paranoïa, la surmédiatisation l'ont presque détruit. L'Amérique l'avait avalé tout entier, alors il a tout quitté. Les villas, les contrats, les miroirs. Il a pris un avion pour l'Allemagne, une valise et la promesse d'un recommencement. Dans ses bagages, il a pris Iggy Pop, qui lui aussi avait besoin d'une mise au vert. À Berlin, Bowie s'installe dans un petit appartement au-dessus d'un garage. Il fait ses courses au coin de la rue, se déplace en vélo, va boire des cafés sans qu'on fasse attention à lui. Il apprend à respirer. Et plus qu'une terre de rédemption, Berlin va devenir pour l'artiste le terreau d'une fertilité insoupçonnée. Au Hansa Studio, il retrouve Brian Eno, l'explorateur de textures, et Tony Visconti, son producteur et complice de toujours. Le studio est installé dans une ancienne salle de bal du 19e siècle. De hauts murs et des plafonds voûtés y créent une réverbération naturelle impressionnante. La fenêtre de la salle de contrôle donne directement sur le mur, à une trentaine de mètres du studio. On distingue parfois les silhouettes des soldats qui passent lentement de l'autre côté. Ce jour-là, Bowie cherche encore quelque chose. Un son, une émotion, une phrase qui tienne debout dans ce chaos. Brian Eno, concentré, explore ses machines comme un alchimiste tranquille. Des nappes de synthé, des bruits d'air, des pulsations étranges. Tony Visconti, derrière la console, ajuste les niveaux, se penche, recommence, puis soupire. Oh, il a besoin d'une pause. Il quitte la pièce, rejoint Antonia Maas, la choriste, et sort prendre l'air. Le studio se vide un peu. Bowie reste seul avec Robert Fripp, le génial guitariste de King Crimson, qu'Eno a fait venir spécialement. Fripp branche sa guitare, une Les Paul, sans même écouter les pistes précédentes. Il ferme les yeux, joue un motif clair, continue presque hypnotique. Une ligne pure, tendue comme un fil de lumière qui traverse le silence du studio. Bowie se tourne vers lui, écoute. Quelque chose s'allume. Il s'approche alors de la fenêtre de la salle de contrôle. Dehors, dans ce terrain vague entre deux frontières, un homme et une femme s'embrassent, lentement, sans peur, comme s'ils défiaient le monde. Bowie reste figé. Leur silhouette s'enlace à l'ombre d'une tour de guet, tout près du mur. Les soldats au-dessus font semblant de ne pas voir. Se baiser dans cette ville coupée en deux, à la force d'une explosion silencieuse. Dans le studio, personne ne comprend pourquoi Bowie reste immobile. Il regarde longtemps, fasciné par cette tendresse au milieu du béton, dans un décor de guerre froide. David murmure. Il s'embrasse au pied du mur. Puis il se tourne, les yeux brillants, et laisse tomber dans un souffle. « We can be heroes, just for one day. » On peut être des héros, ne serait-ce qu'un jour. Il ne le sait pas encore, mais l'homme qu'il vient de voir, c'est Tony Visconti, son producteur, enlacé avec Antonia Maas, la choriste du studio. Il croyait être seul. Bowie, lui, a trouvé son image, son moment. Le soir, il est gonflé à bloc. Il chante de plus en plus fort, comme s'il voulait traverser le mur. Visconti a installé trois micros. Le premier tout près, le deuxième à quelques mètres, le dernier tout au fond de la pièce. Chaque fois que Bowie hausse la voix, un nouveau micro s'active,
Sa voix grandit, se multiplie, devient une marée. Dans la cabine, Eno sourit. Fripp joue une note continue, glacée, presque industrielle. Le morceau prend forme. Un crescendo d'espoir dans une ville de ruines. Un hymne à la beauté provisoire, à l'amour fragile mais invincible. Quand la dernière note retombe, personne ne parle. Ils savent qu'ils viennent d'enregistrer quelque chose d'unique. Une chanson née d'un instant fugace, d'un baiser volé au pied d'un mur. Un moment à l'origine de la chanson « Heroes » qui paraîtra à l'automne 77 puis sur l'album du même nom quelques jours plus tard. « Heroes » raconte une histoire d'amour dans un univers crépusculaire. Un couple s'aime devant le mur de Berlin avec une innocence à faire taire le bruit des armes. Leur amour semble pouvoir abattre tous les obstacles, se soustraire à toutes les contraintes. Mais « Heroes » n'est pas seulement une chanson d'amour. C'est une métaphore du courage intime, un chant sur ce moment où l'on choisit de poser un acte sans crainte des conséquences. Bowie joue avec l'idée même d'héroïsme, ni mythologique, ni surhumain, mais profondément humain, fragile, presque ironique. Deux êtres ordinaires qui, l'espace d'un instant, se hissent au-dessus de leurs conditions. Deux amants qui sont des héros, à leur manière. Ils bravent la peur, le mur de la honte, le regard des soldats. Bowie montre qu'il suffit parfois d'un instant arraché au monde pour devenir plus grand que soi. Le morceau nous touche parce qu'il mêle la lucidité et l'élan, la conscience de la fin et le désir d'y croire encore. C'est un hymne à la dignité fragile, à la beauté de ce qui ne dure pas, mais qui éclaire tout le reste. Les paroles racontent une histoire simple et symbolique. L'amour même éphémère peut être plus fort que tout.

Moi, je serai roi. Et toi, tu seras reine. Et si rien ne pourra les chasser, nous pourrons être des héros. Juste pour un jour. Être des héros, oui. Mais juste pour un jour. Et c'est précisément ce « juste » qui fait la beauté du texte. Bowie dit que l'instant suffit à donner du sens à tout le reste. L'usage répété des pronoms « I » et « you » crée une proximité presque chuchotée. Un dialogue intime qui se transforme peu à peu en hymne collectif. Le « nous » devient universel, embrassant tous les amours empêchés, toutes les résistances minuscules.

Moi, je me souviens, debout près du mur, et les fusils tiraient au-dessus de nos têtes. Et nous nous sommes embrassés, comme si rien ne pouvait s'effondrer. Et la honte était de l'autre côté. Oh, nous pourrons les vaincre, pour toujours et à jamais. Alors nous pourrons être des héros, juste pour un jour. La musique est à l'image de Berlin, froide, répétitive, traversée de lumière. Le morceau repose sur un motif de guitare hypnotique signé Robert Fripp, enregistré en une seule prise, sans écoute préalable. Les nappes de synthé de Brian Eno ajoutent une tension quasi spirituelle entre machine et émotion pure. Mais c'est surtout la voix de Bowie qui porte la chanson vers la transcendance. Grâce à la technique d'enregistrement de Tony Visconti, trois micros à différentes distances, la voix s'amplifie progressivement à mesure que Bowie chante plus fort. Cette montée dramatique culmine dans un dernier couplet presque crié, où sa voix semble se battre contre le mur du son. Résultat, une impression de libération, de débordement, comme si la musique elle-même refusait les limites imposées. À sa sortie, le morceau ne rencontre pas un succès massif. Il atteint à peine la 24e place au Royaume-Uni. Mais dans les milieux artistiques et critiques, il est perçu comme un chef-d'œuvre visionnaire, marquant un tournant dans la carrière de Bowie. Le morceau grandira avec le temps. Il deviendra l'hymne de tout ce qui résiste, les amants, les rêveurs, les exilés, les villes qui refusent de mourir. Et quand en 1987, Bowie reviendra chanter Heroes à Berlin, sur une scène dressée devant le Reichstag, sa voix résonnera jusque de l'autre côté du mur. Des milliers de jeunes de l'Est se presseront pour écouter. L'émotion sera telle que certains témoins diront que cet instant a fissuré le mur avant même sa chute, deux années plus tard. Bowie ne dira jamais qu'il y est pour quelque chose. Entre la froideur d'un studio berlinois et la chaleur d'un baiser interdit, Bowie a capturé un moment de grâce, un instant suspendu entre l'amour et la peur, l'art et la politique. C'est peut-être ça, le véritable héroïsme, trouver la beauté au milieu des ruines.

0: Heroes à l'instant, David Bowie, merci à la team du Moment M, direction l'application RTBF Ovio pour retrouver tous les épisodes gratuitement.
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7: Oui Marie-Amélie, car c'est là, sur le sud-est du pays, que quelques petites ondées peuvent commencer à se produire ou vont se produire dans les quelques heures qui viennent. Le risque restera limité. Sur l'ouest et le centre du pays, on garde encore un temps sec et très chaud. 30 degrés en moyenne dans le centre, 24 au littoral parce que la petite brise se met plus au nord aujourd'hui. Et ce sera 26 à 28 degrés sur les hauteurs de l'Ardenne où le temps sera un petit peu plus lourd qu'ailleurs. À partir de demain, eh bien, on maintient toujours ce risque légèrement orageux sur le sud-est et les températures vont un petit peu se tasser puisqu'on ne dépassera plus entre guillemets 27 degrés dans le centre demain.

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1: L'heure du point route avec Jean-Marc Strel.
3: Oui, et un accident à vous signaler sur le 403 tournée Bruges en hauteur de Templove. C'est en direction de Bruges, le passage est difficile. C'est un véhicule qui a percuté un camion tampon, l'entrave est totale, nous dit-on, du côté de la police fédérale avec une déviation qui est mise en place, bien sûr, via la sortie numéro 2 Templove. Et puis toujours et encore des ralentissements sur le 411 Arnaud Namur à hauteur de l'église. 25 à 30 minutes perdues actuellement, c'est en direction bien sûr de Namur.
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1: Et des infos à 14h avec Sophie Léonard. Bonjour.
4: Bonjour à toutes et tous. À Bruxelles, un élève du secondaire sur quatre a cumulé plus de 9 demi-journées d'absence injustifiées durant l'année scolaire 2024-2025. Selon une étude de l'Institut bruxellois de statistiques et d'analyse, l'étude montre aussi qu'un jeune bruxellois sur 5 quitte l'enseignement secondaire sans diplôme ni qualification. Ces chiffres sont plus élevés que la moyenne belge, avec de fortes disparités entre les communes les plus touchées se situant au nord et à l'ouest de la capitale. En France, des ossements ont été retrouvés dans le Tarn, dans l'affaire Jubillar. Les gendarmes tentent de retrouver le corps de Delphine Jubillar. Ils sont accompagnés de son mari Cédric, qui a reconnu la semaine dernière l'avoir tué il y a 5 ans. Aveu qu'il a d'ailleurs réitéré devant la justice hier. En Corse, environ 200 randonneurs ont été bloqués sur le célèbre sentier du Gervin à cause d'un incendie de forêt. Ils ont tous pu quitter le refuge où ils s'étaient abrités et sont en bonne santé. Le feu a déjà détruit 180 hectares de végétation près de Corté. En déplacement dans la forêt de Fontainebleau, Emmanuel Macron a affirmé que la France n'avait jamais été confrontée à autant d'épisodes de pression de feu depuis la fin de la Seconde Guerre mondiale. Environ 35 000 hectares ont déjà été détruits par les flammes. Le président a promis une tolérance zéro envers les incendiaires et a salué l'action des pompiers, des forces de l'ordre, des agriculteurs et des élus, estimant que leur mobilisation a permis d'éviter un bilan humain. Les coureurs ont pris le départ de la 12e étape du Tour de France entre Magny-Cours et Chalon-sur-Saône. Après l'étape record remportée hier par Søren Warenskjold, les sprinteurs sont une nouvelle fois favoris. Mais le relief, la fatigue et le risque d'orage en fin de journée pourraient favoriser une échappée. L'arrivée est prévue après 179 km sous une chaleur dépassant les 30 degrés. Merci de nous suivre, excellente journée.
1: Et à tout à l'heure, retour des infos à 16h sur Classique 21.
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0: Eye of the Tiger, Survivor en 1982. Merci d'être avec nous en ce 16 juillet. J'espère que vous passez un bon moment. Je vous rappelle qu'il y a des cadeaux en jeu toute cette semaine-ci. On parle de Sting, dernière occasion demain pour remporter des places pour aller le voir samedi 25 juillet. Ce sera au Francofolie de Spa et demain matin, c'est Pierre Joie qui vous offrira ses places.
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Rendez-vous à Namur, à l'affiche du Festival Les Solidarités le 4 septembre prochain pour voir Orchestral Manoeuvres in the Dark, qu'on écoutait avec Locomotion, les Eagles, pas les Eagles, les Beatles, c'était là aussi, avec Yesterday. À ne pas confondre, évidemment. C'est l'heure de notre Best of Sessions. On a le groupe de rock belge Sons aujourd'hui, qui a sorti son album Halo il y a quasi un an. Robin Borgraf et ses acolytes étaient reçus par Jean-Yves Louis. C'était dans Classic 21 Underground pour évoquer leur participation aux pièces Nights. On écoute un extrait de cette session. Voici Sons avec Somehow.

0: Amis belges avec le groupe Sons, enregistré, je vous le disais, hein, l'an dernier, c'était Somehow. Puisqu'on en parlait, ce sont les Eagles qui arrivent.
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0: Il va vous rester dans un coin de la tête, hein, ce nouveau titre de Tiff Barrow qui s'appelle On My Shoulders, extrait de l'album Dreamer qu'elle est venue présenter. On avait Garland Jeffries avec Matador et les Eagles.
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0: On parle d'une voiture et d'une caravane en panne sur le 400, Jean-Marc.
10: Exactement, et c'est d'époque, hein, évidemment, c'est un peu triste. On part en vacances et on est en panne, c'est comme ça. Sur le 411, Namur-Luxembourg, à hauteur de Villers-sur-Lesse, en direction du Luxembourg. La voiture et la caravane sont immobilisées et en partie sur la bande de droite. Donc c'est un appel à la prudence en direction, je vous rappelle, du Luxembourg. Accident aussi sur le 403 Tour des Bruges, à hauteur de Templeuve, en direction de Bruges. C'est un véhicule qui a percuté un camion tampon et pour l'instant, vous perdez avant la 50 minutes, c'est donc assez important. Et puis sur le 411, Arlon, Namur, le point sur le chantier de l'église. Pour l'instant, 25 minutes perdues en direction de Namur.
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0: Je n'ai qu'en 16, Whitesnake aussi avec Here I Go Again. 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

0: Divine Intervention, Rolling Stones, c'est un petit peu le parfait constat pour ce nouvel album Foreign Tongues des Stones. Tout le monde l'adore, nous aussi d'ailleurs. Encore un extrait qu'on écoutait ici à présent. On avait Peter Gabriel juste avant cela et samedi, l'épisode de notre podcast Rock Icons lui était consacré, rattrapable via l'application RTBF Ovio. Et notez que samedi prochain, ce sera Mark Knopfler.
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0: Il est 15h.
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0: On fait le point route avec Jean-Marc Strill.
2: Oui, et la suite de cet accident sur le 403, tourné Bruges, hauteur de Templeuve, en direction de Bruges. Il y a toujours des fils, c'est un véhicule qui a percuté un camion tampon. Une déviation est mise en place, vous perdez 40 minutes actuellement, donc patience. Des ralentissements toujours sur le 411, Arnaud-Namur, autour de l'église, vers Namur, vous perdez une vingtaine de minutes actuellement. Et puis un camion est en panne sur la N4, autour de Ciney, après l'éclatement d'un pneu. Il y a des petits soucis à ce niveau-là, donc prudence si vous êtes de passage.
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9: 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Il est 15h30.
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9: Bonjour Jean-Marc.
11: Bonjour, j'ai perdu ma bonnette.
9: Ah,
11: ne bougez pas, attendez, je la remets.
9: Oui, je vous en prie, allez-y.
11: Voilà.
9: On va en profiter pour repartir directement à l'église.
11: Exactement, le 411 encore et toujours, Arlon-Namur. Le passage s'effectue toujours via la bande de droite. Vous perdez 25 à 30 minutes actuellement en direction de Namur. Camion en panne aussi à signaler sur la N4, c'était autour de Ciné. Il a éclaté un pneu, il y avait des déchets tout à l'heure. Sur la route, restez prudents, c'est en direction de Namur.
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Harry Kings avec You Will Get Me sur Classique 21. Bonjour à toutes et à tous, j'espère que vous allez bien. On est jeudi aujourd'hui, on est parti comme à l'habitude jusqu'à 19h30. Et de manière très douce. Voici Dépêche Mode.

0: Thomas Frank Hopper sur Classic 20 en compagnie de Vania Sky et ce chouette morceau, hein, Open Road.
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Jean-Louis Aubert et l'album qui porte exactement le même titre, Comme un accord. Ozzy Osbourne avec Elton John. Ordinary Man.

0: Golden Earring avec Radar Love sur Classic 21. Plus de milliardise comme ça l'après-midi, ça fait toujours du bien. Et l'information arrive.
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4: Météo. Bonjour tout le monde, dernier jour de forte chaleur aujourd'hui, avant le retour d'un air plus frais pour demain et surtout pour ce week-end. Mais en attendant, il est vrai que l'ambiance est encore lourde, avec des températures maximales comprises entre 27 et 31 degrés. Nous ne sommes également pas à l'abri de quelques foyers orageux entre la province de Luxembourg et les Fagnes, sinon pour le reste, c'est sec et lumineux. Ensuite, ce soir et cette nuit, c'est la même situation avec toujours ce risque d'orage, mais davantage centré sur la Gaume, de 16 à 17 degrés pour cette nuit, et on termine avec demain, vendredi. Il y fera moins chaud, entre 24 et 27 degrés, plus nuageux aussi sur le centre et sur le sud, et tout comme aujourd'hui, on garde cette zone légèrement instable et potentiellement orageuse localement sur la province de Luxembourg.
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3: Il est 16h.
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3: Des ralentissements vers la mer à hauteur d'Herpemer. C'est ça, oui. Jean-Marc.
5: Si vous y allez avec votre maman, ça va être la totale.
3: Voilà.
5: Mais effectivement, E40 vers la mer à Herpemer, 15 minutes perdues en direction forcément du littoral. Pas d'accident, simplement du monde. Et puis quelques ralentissements, toujours et encore, sur le 411 Arlon-Namur, autour de l'église, avec pour l'instant 25 minutes de ralentissement dans les files vers Namur.
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3: Et voici votre journal de 16h.
6: Bonjour à toutes et tous. La justice italienne continue de rendre son verdict cet après-midi dans le procès de l'effondrement du pont Morandini à Gênes. Une catastrophe qui avait fait 43 morts en août 2018. Le parquet avait requis plus de 400 ans de prison au total contre 57 accusés. Giovanni Castellucci, l'ex-directeur général de la société d'autoroute gestionnaire du viaduc, le principal accusé, a été condamné à 12 ans de prison. Le tribunal de Gênes a aussi reconnu coupable et condamné à de la prison ferme 32 accusés. Les 6 ouvriers décédés mardi dans l'incendie du chantier du bâtiment Oxy, place de Brouckère à Bruxelles, ont été formellement identifiés. Confirmation de l'auditorat du travail. Les familles ont été informées. L'auditorat a présenté ses condoléances aux proches et aux collègues des victimes. Un moment de recueillement organisé par les syndicats est prévu vendredi à 11h sur le site du chantier. Tour de France, étape 12 entre Magny-Cours et Chalon-sur-Saône. On retrouve Samuel Grulois. Samuel Grulois, arrivé dans plus ou moins 65 km.
7: Oui, ça roule relativement vite, même si le vent est défavorable aujourd'hui. Ça roule relativement vite avec une moyenne dans les deux premières heures de course qui dépasse les 48 km/h. Je vous rappelle que hier, on a battu le record de vitesse dans l'histoire du Tour de France sur une étape en ligne. 66 km et 4 hommes en tête. Damiano Caruso, le coureur le plus âgé du Tour de France. Baptiste Westhoffer, le coureur le plus offensif de ce Tour de France. Et puis, deux autres Français, Ewen Kostiou et Matteo Verchet, 40 secondes d'avance, pas plus, sur un peloton emmené par les coureurs des équipes NSN, Soudal, mais aussi Alpecin, trois équipes qui veulent se disputer la victoire tout à l'heure au sprint sur le quai Saint-Côme de Chalon-sur-Saône, où les nuages ont fait leur apparition. Et attention, les coureurs ont connu la pluie là pendant quelques kilomètres tout à l'heure. Si les nuages suivent les coureurs, on pourrait se retrouver avec une arrivée humide sur les quais de Chalon-sur-Saône.
6: Merci Samuel et à tout à l'heure. Merci de nous suivre, excellente journée.
3: Merci beaucoup Sophie Léonard.
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Simple Minds, sur Classique 21 avec Promised You a Miracle. On est en 1982. Le temps passe. Rag & Bone Man sur Classique 21.

0: Ryan Bondman avec Human Sir Classic 21. Que serait On the Road Again sans le boss? Et c'est à chaque fois la question qu'on se pose et on est toujours très content de le retrouver dans quelques secondes.
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Les jours de gloire, Glory Days, avec le boss Bruce Springsteen et l'album Born in the USA. Voici Blondie. Bel après-midi.

Les Scorpions avec Still Loving You sur Classic 21, mais ce n'était pas prévu. Vous l'avez peut-être entendu, nous avons eu un gros plantage informatique. Le temps de tout redémarrer, bon, c'est peut-être la chaleur. Hein. Voici les Pretenders, tout est rentré dans l'ordre. Et tant mieux d'ailleurs.

0: C'est beau, hein, I Stand By You avec les Pretenders sur Classique 21. Il est 16h30, prenons des nouvelles des routes.
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2: Et on retourne à l'église.
3: Exactement, mon père. Sur le 411 Arlon de Namur, le passage s'effectue via la bande de droite puisqu'il y a un chantier là-bas. Vous perdez 40 minutes actuellement, ça reste difficile. Patience en direction de Namur. Quelques ralentissements aussi vers la mer sur le 40 à hauteur de Herpemer. Un quart d'heure nécessaire dans les files en direction de la côte.
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C'est une des révélations il y a à peu près 2 ans, à peu près, oui. C'est Lola Young. Elle nous revient avec un tout nouveau titre. Ça s'appelle From Down Here sur Classic 21. Alanis Morissette à 16h41.

0: Arnaud sur Classique 21 avec Santa Boutique. Et puis dans quelques, oui, dans quelques instants, dans un petit peu plus de 10 minutes, le journal de 17h en attendant. Eh bien, le petit coup d'œil habituel et quotidien sur l'agenda des concerts.
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0: Avec tout d'abord le vendredi 18 septembre, Judas Priest en concert, ce sera à Forêt Nationale Bruxelles. Et puis un petit rappel, le vendredi 20 novembre, alors il y aura Boogie Beast en concert, Thomas Frank Hopper qu'on a écouté tout à l'heure, Sacha and the Lunatics, Bob Doug, Mezzo Pazzo, Diego Strass dans le cadre du 10e anniversaire de Rock Nation Music Agency. Ce sera donc à la Sucrerie à Wavre. Et je rappelle la date, le vendredi 18 septembre, et tout cela avec Classique 21.
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0: Voilà qui vous fait certainement plaisir cet après-midi. Led Zeppelin sur Classique 21, Down the Road Again avec Over the Hill and Far Away. L'information arrive.
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2: Météo. Bonjour tout le monde, encore un peu de patience en cette dernière journée de forte chaleur, car dès demain, le vent se positionnera au nord, apportant un air plus frais venu tout droit de la mer du Nord. Mais en attendant demain, il fait donc encore chaud, entre 27 et 31 degrés sur le pays, et nous ne sommes également toujours pas à l'abri de quelques foyers orageux entre la province de Luxembourg et les Fagnes. Alors ensuite, ce soir et cette nuit, c'est la même situation avec toujours ce risque d'orage, mais davantage centré sur la Gaume, de 16 à 17 degrés pour cette nuit, et on termine avec demain, vendredi. Il y fera moins chaud, entre 24 et 27 degrés, plus nuageux aussi sur le centre et sur le sud, et tout comme aujourd'hui, on garde cette zone légèrement instable et possiblement orageuse localement sur la province de Luxembourg.

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0: Jean-Marc, il y a toujours du monde pour aller à la mer apparemment.
2: Oui, exactement. À hauteur de Herpemer, vous perdez une trentaine de minutes. Tout à l'heure, c'était un quart d'heure. Donc voilà, patience si vous quittez par exemple Bruxelles en direction du littoral. Des ralentissements toujours et encore sur le 411 Arlon-Namur à hauteur de l'église. Vers Namur, pour le moment, 30 minutes perdues. Et attention à ce véhicule en panne sur le 42 Namur-Mons à hauteur de Vieville. C'est en direction de Mons.
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0: Et votre journal de 17h est présenté par Delphine Vreux.
3: Des prêts plutôt que des primes, le gouvernement wallon est tombé d'accord sur un nouveau système d'aide à la rénovation dans le sud du pays. Une trentaine d'accusés reconnus coupables en Italie. La justice punit les responsables de l'effondrement du pont de Gênes. Se promener à vélo ou à pied sur le Ravel, ça comporte des règles. On les rappelle en fin de journal. Bonjour. Un accord est donc intervenu au gouvernement wallon pour réformer les aides à la rénovation dans le sud du pays. Les contours du nouveau système ont été validés. Il doit entrer en vigueur en octobre prochain. L'objectif est de proposer un prêt à taux zéro pour financer des travaux de rénovation. Un prêt assorti d'une réduction du montant à rembourser pour les ménages aux revenus modestes. La priorité sera donnée aux logements les moins bien isolés, les passoires énergétiques comme on les appelle. Et le système sera aussi simplifié. Cécile Neven est la ministre wallonne de l'énergie.
4: Le système sera soutenable et plus jamais on ne se retrouvera dans la situation de devoir voir un système déraper et de devoir dire aux citoyens qui sont engagés dans des travaux « Ah ben on ne sait plus vous payer ». Voilà. L'idée ici, c'est vraiment de jeter les bases saines d'un système qui est calibré, qui évite les effets d'aubaine, parce que ça aussi, hein, on sait qu'il y a eu des effets d'aubaine, et qui est soutenable budgétairement et surtout qui est lisible. On cible les passoires énergétiques, donc les F et les G. On offre un financement qui est adapté au niveau de salaire des ménages. Et surtout, personne ne doit avancer l'argent des travaux.
3: Des propos recueillis par Baptiste Tupin. Ce nouveau système d'aide à la rénovation doit donc entrer en vigueur le 1er octobre prochain en Wallonie. Les 6 victimes ont été formellement identifiées. Les 6 victimes de l'incendie survenu mardi sur le chantier du bâtiment Oxy, place de Brocaire à Bruxelles. Les 6 corps correspondent aux identités des travailleurs portés disparus. Un moment de commémoration aura lieu demain à 11h sur le site du chantier. Les tentes et les sacs de couchage vont refleurir à Bruxelles. Belle Refugees déplore la décision de la ministre fédérale de l'asile et de la migration. C'est Belle Refugees, c'est cette plateforme qui fournit un logement aux personnes migrantes. Elle déplore le choix d'Anneline Van Bossoyt de couper le financement de 1000 places d'accueil en région bruxelloise. Anneline Van Bossoyt estime que ces places ne sont plus nécessaires et que ce n'est pas au fédéral de les financer. Mehdi Kassou est le directeur de cette plateforme Belle Refugees. Il évoque une décision inhumaine et scandaleuse.
5: Les conséquences humanitaires, sanitaires, d'une part, vont être désastreuses. Ça va être des centaines de sacs de couchage et de tentes qui vont pousser partout dans Bruxelles. À côté de ça, il y a évidemment une conséquence sociale pour aussi les travailleurs et le secteur qui vont donc tous les deux perdre une capacité d'action pour faire face à ces politiques en région bruxelloise. Il y a 1000 lits qui se ferment, en plus des 1300 personnes qui sont en liste d'attente. Et donc, elle va envoyer à la rue femmes, enfants, hommes qui vont errer dans les rues de Bruxelles avec une conséquence désastreuse pour les plus vulnérables, je pense, aux femmes et aux enfants, c'est qu'ils vont être victimes des réseaux de trafic d'êtres humains et des réseaux de criminels à Bruxelles. C'est certain.
3: Une interview signée Martin Collier. De son côté, la Croix-Rouge reste en attente d'informations plus précises, mais elle exprime aussi son inquiétude. Son prix se rapprochera des 2 euros le litre demain à la pompe. La Super 95 sera plus chère ce vendredi, 1,937 € le litre au maximum. 8 ans après l'écroulement du pont de Gênes, la justice italienne punit les responsables. Au total, 32 accusés sont condamnés pour leur rôle dans ce drame qui a fait 43 morts dans le nord de l'Italie, Jean-François Herbeck.
6: Le pont Morandi, un viaduc sur l'axe autoroutier qui relie la France à l'Italie, avait cédé en août 2018, précipitant des dizaines de véhicules dans le vide. Mis en service en 1967, ce pont souffrait d'un manque d'entretien pour faire des économies. Le mauvais état des haubans était connue. Le tribunal a donc prononcé des peines fermes. 12 ans de prison pour l'ex-administrateur général de la société d'autoroute, Giovanni Castellucci, coupable de négligence et d'homicide involontaire. L'homme purge déjà une peine de prison pour sa responsabilité dans un autre accident sur un viaduc dans le sud de l'Italie. D'autres responsables du gestionnaire d'autoroute écopent de plusieurs années de prison. Le directeur du service de contrôle du ministère des infrastructures est condamné à 5 ans. D'autres co-accusés à des peines d'au moins 2 ans. Pour les proches des victimes, c'est un soulagement. Les coupables sont punis. L'effondrement du pont Morandi n'était pas un coup du destin.
3: Merci Jean-François Herbecq. En France, c'est un nouveau rebondissement dans l'affaire Jubilard. Il y a une semaine, Cédric Jubilard avouait avoir tué son épouse Delphine il y a plus de 5 ans maintenant dans le Tarn, dans le sud de la France. Ce matin, des fouilles ont eu lieu non loin de leur domicile de Cagnac-les-Mines. Des ossements ont été retrouvés et l'identification est en cours. Pour maître Philippe Pressec, l'avocat de la cousine de la victime, c'est un soulagement.
7: Ça fait bientôt 6 ans que ma cliente est convaincue de la culpabilité de Cédric Jubilard. Elle m'a contacté quelques jours seulement après la disparition de Delphine en me disant « Je suis la cousine de Delphine Jubilard, son mari l'a tuée ». On va peut-être enfin savoir effectivement comment est morte Delphine. La découverte de ce corps va permettre à cette famille de faire enfin son deuil véritablement et de se ressouder autour d'une douleur commune pour pouvoir avancer, évidemment, parce que la vie va continuer bien sûr.
3: Cédric Jubilard a été condamné à 30 ans de réclusion. Son procès en appel doit commencer fin septembre en France. C'était une interview de Radio France. La 12e étape du Tour de France aujourd'hui en cyclisme et le peloton se rapproche de Chalon-sur-Saône. Samuel Grulois.
8: 13 km 900 de l'arrivée, un final totalement inattendu. On pensait voir les équipes de sprinteurs contrôler ce final une fois l'échappée reprise, et ça a été le cas lorsque le dernier homme de l'échappée, Baptiste Verstraffer, a été repris à 33 km de l'arrivée, mais dans la foulée. Et depuis lors, on assiste à de nombreuses, très nombreuses accélérations dues surtout à la volonté de Lidl Trek, l'équipe du maillot vert Mats Pedersen, de durcir ce final pour sans doute éliminer l'un ou l'autre coureur plus rapide que Pedersen. On pense à Merlier et à Philippe, et donc la quasi-intégralité de l'équipe Pedersen compris, la quasi-intégralité de l'équipe Lidl Trek a attaqué dans ce final. Alors le peloton, on peut dire qu'il est groupé, mais ça sort en permanence, ça sort, ça revient, ça s'en va, ça revient, comme disait la chanson, à 13 km de l'arrivée. Et on ne serait pas surpris finalement de ne pas assister au sprint que tout le monde avait prédit.
3: Samuel Grulois qui suit pour nous ce Tour de France. Un petit rappel des règles pour les vélos, les trottinettes et même les piétons quand on circule sur le Ravel, le réseau autonome des voies lentes. L'agence Wallonne pour la sécurité routière lance une campagne de sensibilisation. Même s'il y a très peu d'accidents sur le Ravel, certaines situations peuvent provoquer des tensions. Olivier Tunus.
9: Pour une balade, un petit footing ou simplement se déplacer, le Ravel est de plus en plus fréquenté.
10: C'est pratique, c'est moins dangereux que sur la route, c'est ombragé, c'est l'idéal.
9: Idéal quand les cyclistes, les piétons et nos compagnons à quatre pattes arrivent à cohabiter, ce qui n'est pas toujours évident, que ce soit à deux roues ou à pied.
11: Ceux qui roulent vraiment pour rouler à vélo, ils n'ont pas de sonnette et ils nous passent presque dessus, quoi. Alors il y a des fois des petits-enfants qui apprennent à conduire leur petit vélo et tout compte fait, ils ne sont pas respectueux.
12: Les vélos qui arrivent dans votre dos et qui ne font pas aller leur sonnette, vous faites un petit écart et ils vont en dedans, quoi.
9: Les accidents sur les Ravels sont rares, moins de 10 par an. Par contre, les soucis de cohabitation sont fréquents. Alors il faut parfois rappeler les règles de bonne conduite. Belinda Damasia, porte-parole de l'agence Wallonne pour la sécurité routière.
13: Sur le Ravel, en effet, il n'y a pas un usager qui est prioritaire par rapport aux autres. La règle de base, c'est que les usagers ne peuvent pas se gêner ni se mettre en danger mutuellement. Il y a aussi une limitation de vitesse de 30 km/h qui s'applique, mais qui parfois est trop élevée. C'est vrai que quand le Ravel est très fréquenté, les cyclistes doivent adapter leur vitesse aux circonstances et rouler parfois moins vite.
9: Puis il reste une règle de base que Mathias et son grand-père appliquent toujours.
14: Un petit coup de sonnette et puis dire bonjour.
3: Les bonnes pratiques sur le Ravel, un rappel d'Olivier Tunus avec Chloé Hanon et Benjamin Carlier. C'est la fin de ces informations. Je vous souhaite une belle fin de journée.
0: Merci beaucoup Delphine.
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Cat Stevens, sur Classic 21 avec Lady d'Arbanville. J'espère que vous allez bien. Bon, ben, si vous êtes coincé dans les quelques embouteillages et ralentissements du jour, eh bien, courage à vous. Louise attaque.

0: Nada Surf avec Always Love, et alors, c'est pas nouveau du tout, hein, c'est 2005, et auparavant Louise Attaque avec Je t'emmène au vent. Je suis sûr que vous connaissez par cœur ce morceau. Et Gaëtan Roussel qui sera en concert chez nous, ce sera pour la rentrée le 6 septembre exactement à Namur, à l'affiche du festival Les Solidarités avec Classique 21.
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0: Norah Jones avec It's Gonna Be. On va retrouver Amit Fadjaoui dans quelques instants. Et alors, écoutez bien sa séquence du jour. C'est assez surprenant.
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0: Un accident sur le 40, Jean-Marc.
7: Oui, Bruxelles-Ostende, à hauteur de Grand-Bégard, en direction de Gand, donc de la mer. À cela s'ajoute un peu plus loin, à hauteur d'Herpemer, des ralentissements. Donc, dans l'ensemble, vous perdez plus ou moins 40 minutes en direction du littoral. Patience, et puis toujours, il y a encore des ralentissements sur le 411 Arlon-Namur, autour de l'église. Là, c'est 30 minutes de patience dans les files, en direction de Namur.
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0: On a tous quelque chose en nous de SpaceX.
10: Aujourd'hui, je vais vous poser une question toute bête. Est-ce qu'on possède, vous et moi, des actions SpaceX? Spontanément, on répondra non. On n'a jamais acheté la moindre part de la fusée d'Elon Musk. Et pourtant, il y a de fortes chances qu'on ait un tout petit bout de cette fusée, sans le savoir, sans même l'avoir choisi. Alors, je vous explique et tranquillement. D'abord l'histoire. Souvenez-vous, le 12 juin dernier, SpaceX est entré en bourse. La plus grosse arrivée en bourse de tous les temps. L'action SpaceX grimpe vite, très très vite, jusqu'à $225. Et puis elle redescend aussi vite. Et aujourd'hui, elle est retombée à son prix de départ. Près d'un tiers de sa valeur qui est donc partie en fumée. Voilà pour le décor. Alors maintenant, le passage que personne n'explique. Le jour où SpaceX est entré dans les grandes listes d'actions mondiales, eh bien, notre épargne s'est mise en acheter, toute seule, comme une grande, sans nous demander notre avis. Alors, reprenons depuis le début, parce que c'est là que tout se joue. Notre pension, notre assurance groupe, notre petit plan d'épargne à la banque. Eh bien, une bonne partie de cet argent n'est pas déposé sur un compte. Il est placé en bourse à travers ce qu'on appelle des fonds. Et beaucoup de ces fonds sont ce qu'on appelle des fonds indiciels. Alors, retenez juste l'idée, pas nécessairement le mot. Et donc le principe est assez simple. Au lieu de choisir les bonnes actions une par une, eh bien ce fonds indiciel achète tout le marché d'un seul coup. En clair, il recopie une liste toute faite. Et la plus connue de ces listes, c'est le MSCI World. Alors voyez ça comme le classement des plus grandes entreprises de la planète. Et donc ce fonds achète tout le classement, bêtement, dans l'ordre. Et c'est ça le cœur du truc. Ce fonds n'a pas le droit de réfléchir. Si une société comme SpaceX entre dans le classement, il doit l'acheter, point barre, qu'elle soit chère, risquée, bizarre, on s'en fiche. Son seul travail à ce fonds indiciel, c'est de coller à la liste. Alors prenez une image. Imaginez une radio, Classique 21, obligée de passer une chanson simplement parce qu'elle vient d'entrer dans le top 50. Même si personne dans le studio ne l'aime, eh bien, cette chanson, elle passe un point, c'est tout. Eh bien, le fonds indiciel, c'est pareil, il ne choisit pas la musique, il suit le classement. Or, SpaceX vient justement d'entrer dans ce fameux classement mondial, en accéléré et directement dans les 10 premières places. Et du coup, eh bien, tous les fonds de ce type, partout sur la planète, ont été obligés d'acheter du SpaceX, y compris celui qui gère un morceau de notre retraite à nous, ici en Belgique ou en France. Et là, attention, il se passe une chose étrange. D'habitude, quand tout le monde est forcé d'acheter, eh bien, le prix monte, c'est mécanique. Sauf que cette fois, malgré tous ces achats obligés, eh bien, l'action SpaceX a quand même chuté d'un tiers. Autrement dit, même la demande automatique n'a pas réussi à la faire tenir debout. Et ça, c'est un très mauvais signal. Quand un achat forcé ne suffit pas, c'est que la méfiance est énorme. Alors, regardons justement ce qu'on détient, maintenant sans l'avoir décidé. SpaceX, donc, une entreprise qui perd de l'argent, presque 5 milliards de dollars de pertes sur la seule année dernière. Faites le calcul, c'est près de 14 millions qui partent en fumée chaque jour. Et au total, plus de 40 milliards de pertes accumulées. Une entreprise qui en plus n'aime plus vraiment une société de fusées. En effet, SpaceX a fusionné avec l'intelligence artificielle de Musk, xAI. Et donc, dès que l'IA éternue, eh bien l'action tombe. Elle bouge presque 6 fois plus fort que le marché normal. 6 fois. Et le pompon, on n'a pas voix au chapitre. Musk garde à lui seul plus de 80% des droits de vote de SpaceX. Autrement dit, nous, on porte le risque et lui, il garde la télécommande. Et donc la morale, elle est très concrète. Ce fonds indiciel qu'on nous présente comme sage et bien rangé, eh ben, il n'est pas neutre. Passif, ça ne veut pas dire prudent. Ça veut dire j'achète tout, même les paris les plus dingues, sans jamais nous demander notre avis. Alors ça vaut la peine d'aller jeter un œil dans notre propre pension. On pourrait bien y trouver, nous aussi, un petit bout de SpaceX et donc un petit bout de la planète Mars.
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0: Riders avec l'album Melly Woman et Riders on the Storm. Il est 17h43. Belle fin de journée à vous.
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Les Editors sur Classique 21 avec The Rush, et le groupe sera en concert, ce sera pour l'année prochaine. Prenez déjà votre agenda 2027 et notez peut-être la date, le 19 février prochain au Sport Palais Anvers. Avec Classique 21, voici Linda Ronstadt.

0: Shocking Blue sur Classique 21 avec Vénus. Il est temps presque de retrouver l'information dans un petit instant avec le journal et puis les problèmes routiers avec Jean-Marc également.
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2: Bonjour tout le monde, encore un peu de patience en cette dernière journée de forte chaleur, car dès demain, le vent se positionnera au nord, apportant un air plus frais venu tout droit de la mer du Nord. Mais en attendant demain, il fait donc encore chaud, entre 27 et 31 degrés sur le pays, et nous ne sommes également toujours pas à l'abri de quelques foyers orageux entre la province de Luxembourg et les Fagnes. Alors ensuite, ce soir et cette nuit, c'est la même situation avec toujours ce risque d'orage, mais davantage centré sur la Gaume, de 16 à 17 degrés pour cette nuit, et on termine avec demain, vendredi. Il y fera moins chaud, entre 24 et 27 degrés, plus nuageux aussi sur le centre et sur le sud, et tout comme aujourd'hui, on garde cette zone légèrement instable et possiblement orageuse localement sur la province de Luxembourg.

0: Il est 18h.
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0: Et à 18h, oui, on va à l'église.
2: Et
0: on
2: n'a
0: pas terminé, Jean.
2: Effectivement, je marque. Vous en voulez.
0: Je vais pas le dire Jean-Luc.
2: Mais... Ouais, appelez-moi Robert, ça passe. Okay. Donc, le 411 Arlon-Namur, effectivement, l'église. Vous passez toujours via la bande de droite. Le temps de parcours reste important. Patience et courage, donc, parce que nous, on en rigole, mais 40 minutes quand même dans les embouteillages, dans les bouchons, c'est compliqué. C'est vers Namur. Des ralentissements aussi pour aller vers la mer. Tout d'abord, en quittant Bruxelles, à hauteur de Grand-Bigard, il y a un accident. Vous perdez une dizaine de minutes. Et puis loin, à hauteur d'Herpemer, il y a des ralentissements suite à la densité du trafic avec une vingtaine de minutes nécessaire. Donc dans les files, en direction bien sûr du littoral.
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0: Et voici votre journal de 18h.
3: Le gouvernement wallon est parvenu à un accord pour réformer les aides à la rénovation des logements, un système de prêts. La priorité sera donnée aux logements les moins bien isolés, les passoires énergétiques. Les détails en début de journal. C'est l'un des procès les plus importants jamais vus en Italie. Le verdict dans le procès du pont de Gênes. 12 ans de prison pour le principal accusé. Et puis une pause de midi sous le signe du classique, c'est ce que propose depuis 40 ans le festival Midi Minime. On s'est faufilé au concert de ce midi. Enfin, le Belge Tim Merlier s'offre une troisième victoire au sprint à Chalon-sur-Saône. Bonsoir à toutes et tous. Le gouvernement wallon s'accorde sur le nouveau système d'aide à la rénovation. Il entrera en vigueur au 1er octobre. Cela passera essentiellement par un système de prêt à taux zéro ou très avantageux en vue de financer des travaux d'isolation, par exemple. La priorité sera accordée aux logements les plus énergivores, Baptiste Tupin.
4: Oui, les fameuses passoires énergétiques avec un PEB très bas, E, F ou G, cela représente près d'une habitation sur deux en Wallonie. Le gouvernement wallon veut aboutir d'abord à un système d'aide à la rénovation plus simple pour l'utilisateur. Auparavant, il existait 120 primes différentes avec jusqu'à 2 ans d'attente pour les obtenir. Dans le nouveau système, il suffira de rentrer un devis de travaux global qui sera analysé. Le plafond des aides s'élèvera à 75 000 euros pour une maison individuelle. L'autre objectif, c'est de rendre le système moins coûteux pour les finances wallonnes, avec désormais des prêts à taux préférentiel ou à taux zéro. Les ménages aux revenus les plus modestes ne devront pas rembourser l'intégralité de la somme empruntée pour financer les travaux. Cette réduction pourra atteindre jusqu'à 50% du montant emprunté. Les ménages aux revenus les plus confortables devront eux rembourser toute la somme empruntée.
3: Du côté du gouvernement bruxellois, exercice de communication avant les vacances pour un premier bilan avec l'annonce d'une série de mesures. Imad Messoudi, vous êtes en direct de Val-Duchesse.
5: Oui Sophie, un lieu un peu spécial pour le premier bilan du gouvernement bruxellois. 5 mois après sa douloureuse naissance, bilan des mesures décidées lors de ce super conseil des ministres et pas mal de confirmations aussi venant de l'accord de gouvernement. L'impôt des personnes physiques va baisser dans la capitale 1% en 2028, ça fait environ 145 euros d'impôt en moins. Le pass annuel pour la zone basse émission, si votre véhicule n'est pas conforme, coûtera bien 350 euros par an, 200 euros pour le tarif social et ça sera bien à la gratuité pour certains publics précaires. Une piscine à ciel ouvert est annoncée sur le site des abattoirs. Des zones prioritaires pour l'emploi seront mises en place un peu partout, comme des aménagements supplémentaires à la place Schumann ou encore un plan pour rénover certains hôpitaux bruxellois après 615 jours sans gouvernement. L'exécutif bruxellois veut rattraper le temps perdu. On écoute son ministre-président Boris Diliès.
6: En l'espace de 5 mois, nous avons pu réaliser beaucoup de choses. Nous savons aussi que le chemin est encore très important, mais il y a une certitude, c'est que nous avons fait en sorte de reprendre Bruxelles en main et de lui donner un cap.
3: Voilà pour les propos de Boris Diliès. Merci Imad Messoudi avec Ariane Dufrane. À la Chambre aussi, dernier jour de plénière avant les vacances parlementaires, une série de textes sont abordés, dont la fameuse réforme des pensions du ministre NVA Yann Yambon, qui doit encore être votée. En mai, un premier volet avait déjà été voté. Ici, il est notamment question du calcul des pensions pour les artistes. Il ne tiendra plus compte des périodes de chômage, d'inactivité et d'intermittence avant l'année 2014. L'actualité à l'international, en Italie, 8 ans après les faits, le procès sur l'effondrement du pont de Gênes a rendu son verdict. Le pont s'est écroulé à cause des choix de gestion de la société des autoroutes qui a négligé la maintenance et les contrôles. Valérie Dupont. Au palais de justice de Gênes, les familles des 43 victimes attendaient ce jour depuis 8 ans. Aigle Possetti a perdu sa sœur, son beau-frère et ses deux neveux dans la tragédie. Je suis ici pour eux parce que je ne me serais jamais pardonné de ne pas avoir fait tout ce qui est humainement possible pour leur rendre justice. Le 14 août 2018, l'impensable se produit. Le pylône numéro 9 du viaduc cède, emportant le tablier du pont. L'enquête va durer 4 ans. Vices de construction ou manque criant de maintenance, telles sont les hypothèses. Les experts pointent du doigt la corrosion qui a mangé les haubans. Sur le banc des inculpés, 57 hauts dirigeants accusés d'avoir négligé les contrôles pour augmenter les bénéfices. 32 sont condamnés.
7: Tous sont jugés responsables des délits d'effondrement involontaire et d'homicide involontaire.
3: Les peines vont jusqu'à 12 ans de prison pour l'administrateur délégué. Pour les familles des victimes, la vérité judiciaire confirme désormais ce qu'elles affirment depuis 8 ans.
8: Nos proches sont morts parce que ces personnes avaient décidé de spéculer avec leur vie, de faire de l'argent sur la maintenance, en décidant de ne pas investir dans les infrastructures.
3: Le procès d'appel aura bien lieu, mais la justice a tranché. Le viaduc ne se serait jamais écroulé s'il avait été contrôlé et rénové à temps, sauvant ainsi 43 vies.
9: Et puis cette question dans ce journal, faut-il plus de testostérone dans l'armée américaine? Oui, estime le secrétaire d'État à la Défense aux États-Unis. Il annonce que les soldats américains à partir de 30 ans seront obligés de faire un test hormonal chaque année. Myriam Ball, ceux chez qui la testostérone sera jugée trop basse seront invités à y remédier.
10: Oui, l'armée leur proposera un traitement avec supplément de testostérone, cette hormone associée aux muscles, à la puissance, à la virilité. Pete Hexet assure à ses soldats, ça vous rendra plus apte au combat.
8: Le champ de bataille moderne est brutal et impitoyable. Il exige une préparation psychologique et mentale maximale. En prenant en charge tôt ces indicateurs de santé, nous vous maintenons à la pointe de la capacité de tuer et nous vous offrons un soutien à la hauteur de ce que vous donnez à la nation, le meilleur.
10: Voilà, nous allons optimiser vos capacités naturelles, assure Pete Hexet aux soldats américains.
9: Donc, Myriam, l'armée américaine va pousser des soldats à la thérapie hormonale pour ses besoins militaires.
10: Oui, et les endocrinologues, les spécialistes des hormones que nous avons contactés, ont ouvert grand les yeux. Il y a bien des hommes jeunes qui ont une maladie hormonale assez rare et ont besoin de cette thérapie. Mais chez les hommes jeunes sains, qui ne se plaignent pas de ces symptômes, ajouter de la testostérone n'est pas utile, dit le docteur Laurent Crenier de l'hôpital Erasme, et ça peut même être dangereux.
11: Quand vous donnez de la testostérone à des gens qui n'en ont pas besoin, eh bien vous augmentez le risque de différentes maladies, dont en particulier cardiovasculaires, du diabète, voire même, si vous donnez des taux importants, des troubles de l'humeur, de la dépression. Pour moi, c'est vraiment une très mauvaise idée et c'est même dangereux.
10: Et ce spécialiste estime qu'il y aurait aussi des questions éthiques à faire primer les besoins de l'armée en muscles et explosivité sur la santé de certains soldats.
9: Merci à Myriam Ball. Et du muscle, il y en a en tout cas à la 12e étape du Tour de France. Pour les sprinteurs encore entre Magny-Cours et Chalon-sur-Saône aujourd'hui, c'est Tim Merlier le grand vainqueur de cette étape, Samuel Mugrelois.
12: Effectivement, un final chaotique avec une grosse chute dans les derniers mètres qui a notamment jeté au sol Gaviria, qui a provoqué malheureusement cette chute. Abrahamsen ou encore Berkmous, on attend des nouvelles, mais pour Gaviria et Berkmous, ça semble assez sérieux. Ils ont franchi la ligne, mais pourraient ne pas repartir demain. La victoire de Merlier, c'est la troisième en cinq sprints massifs sur ce Tour de France. La sixième victoire dans l'absolu sur les routes de Tour pour Merlier depuis 2021. Il devance sans discussion Olaf Coy et Jasper Philipsen, l'autre Belge qui lui a intégré le top 5 des 5 sprints massifs disputés sur ce tour sans jamais pouvoir s'imposer. 4e Guermaï, 5e un autre Belge, Fretin. Les Belges sont bel et bien redevenus des spécialistes du sprint. 3 Belges dans le top 5 de cette étape qui s'est achevée à Chalon-sur-Saône et qui était peut-être la dernière possibilité pour les sprinteurs. Ça se resserre pour le maillot vert, mais l'homme qui le porte depuis de nombreuses journées le porte toujours, Mats Pedersen, qui a terminé 9e de l'étape.
9: Merci Samuel Grulois. On vous retrouve évidemment demain pour la 13e étape. Le festival Midi Minime fête ses 40 ans à Bruxelles. Un concert de musique classique par jour de semaine pendant les vacances d'été, court et sur l'heure de midi. Le concept n'en finit pas de séduire des mélomanes ou tout simplement ceux qui veulent découvrir un style, une œuvre ou des interprètes. Voici le reportage de Marie Mikils et Ariane Dufresne.
13: Le cadre, c'est la salle néoclassique du Cercle Gaulois, en plein cœur du Parc Royal. Aujourd'hui, le festival invitait le trio français Zadig, l'un des plus en vogue de sa génération, une musique énergique et qui respire. Le concept d'un concert court sur l'heure de midi arrange pas mal de monde.
14: Nous, ça nous convient parce qu'on a la chance de plus travailler.
15: Ah, moi, je trouve que c'est très bien, j'y viens depuis des années.
13: À midi, comme ça, c'est une bonne heure ?
15: Oui, je trouve que c'est une très bonne heure. Ça dure pas trop, trois quarts d'heure, une heure, super.
16: C'est suffisamment court pour que ça ne couvre pas toute la journée, mais en même temps, ça fait une coupure super agréable.
13: Vous préfériez pas aller manger ?
16: Pas du tout.
13: Depuis ses débuts, le festival Midi Minime organise ses concerts sur l'heure de midi. Bernard Mouton est le directeur artistique.
17: Au départ, c'est des amis qui avaient envie d'organiser des concerts sur le temps de midi parce qu'ils se trouvaient qu'à Bruxelles, pendant l'été, il n'y avait rien. On est dans les années 80, 86.
13: Ce jeudi, la salle était quasi remplie et c'est comme ça presque tous les jours.
17: 6 euros l'entrée, 35-45 minutes de musique, pas en soirée, des critères qui font que les gens viennent facilement. Il y a des gens qui viennent tous les jours. On a un monsieur, il a pris un abonnement pour tous les jours du festival.
13: Certaines personnes viennent pour de la musique qu'ils aiment, d'autres tout simplement parce qu'ils sont libres ce jour-là. Et c'est une découverte, l'un des fondements du festival.
3: Et c'est sur ces notes qu'on referme ce journal. Je vous souhaite une très belle soirée.
0: Merci beaucoup Sophie Léonard.
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Aerosmith sur Classique 21 avec Dude. J'espère que vous allez bien. Vous êtes peut-être occupé à manger tout simplement, ou alors à préparer le repas. Et comme je le dis à chaque fois, puisqu'on sait tout, on voit tout, on sent tout, ça sent extrêmement bon chez vous. On arrivera après l'émission, c'est promis. ACDC,

0: Night Shift Superstar avec Muse sur Classic 21 et puis leur dernier album qui cartonne, hein, inutile de vous le dire. L'album s'appelle The Wow Signal et auparavant des petits jeunes qui viennent de commencer. C'est donc AC/DC avec Thunderstruck.
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0: Radiohead sur Classique 21 avec No Surprises. Un petit coup d'œil sur les routes. Allez, dans une minute avec Jean-Marc.
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0: Et avant d'aller à la mer, on passe à l'église. Mon cher Jean-Marc.
13: Exactement. Cela dit, c'est un gros détour quand même. Hein,
0: oui,
13: quand
0: c'est
13: on
0: vrai.
13: On y réfléchit parce que Herpemer, c'est quand même en direction du littoral. Vous perdez 15 minutes actuellement, donc c'est sur le 40. Et l'église, c'est sur le 411 Arlon-Namur, où là, vous perdez 40 minutes en direction de Namur. Donc voilà, c'est un peu compliqué, évidemment, ce chantier. Vivement qu'il se termine, car tous les jours, c'est la même histoire. Quasi jour et nuit, vous êtes ralenti.
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0: Et il est 18h30, on retrouve Marie-Amélie. Bonjour Marie.
15: Bonjour Pierre, Queens of the Stone Age est de retour.
16: Amazing to me.
15: Ce nouveau single s'appelle Easy Street. Il est sorti, on y retrouve de la guitare acoustique, des synthés psychés, des claps approximatifs, laissés d'ailleurs volontairement dans le mix. Josh Homme assume que les imperfections sont imbattables. Le clip, lui, met en scène un Père Noël de centre commercial, un cow-boy avec un minuscule cheval et une course-poursuite complètement délirante. C'est le premier titre du groupe depuis 2023. Il est à écouter sur RTBF Actu. Phil Collins s'est récemment à nouveau confié sur son combat contre l'alcoolisme, une dépendance installée tardivement à 55 ans après son divorce en 2026. C'est son ami Eric Clapton qui lui a tendu la main en l'encourageant à suivre une cure dans son centre de désintoxication, le Crossroads Center. Phil Collins en est sorti au bout d'un mois, mais a quand même bu un verre dans l'avion du retour malgré un avertissement d'une infirmière qui lui disait « Si tu bois un verre, tu mourras ». Il dit aujourd'hui avoir frôlé la mort de très près. Plus de 60 ans après l'enregistrement, des chansons inédites de David Bowie refont surface. Une compilation rassemble des sessions captées en 1965, quand Bowie s'appelait encore Davy Jones et cherchait son premier tube. 10 titres n'ont jamais été publiés officiellement. Un premier extrait, I Want Your Love, a été partagé. Entend un jeune homme de 18 ans influencé par les Stones, Evan Morrison, mais dont la voix unique n'a pas encore éclos. The Shell Tell Me Recordings, c'est le titre de cette compilation, sort le 18 septembre.
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0: Lerita Mitsuko sur Classique 21, ça fait toujours plaisir hein, de retrouver Fred Chichin et Catherine Ringer avec Alors c'est quoi ?
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Chic avec Léo Courbeau sur Classique 21. Et Black avec Wonderful Life.

Black avec Wonderful Life. Restez bien avec nous. Dans quelques instants, on va parler punk avec des connaisseurs, hein, Bruno Gonzalez, Fernandez, pardon. Je sais pas pourquoi je dis ça. Et Laurent Riepi, les 50 ans du punk. Bon, enfin. Deep Purple, pour aller jusque-là.

0: Deep Purple sur Classic 21. Woman from Tokyo. Restez bien, bien, bien avec nous. On va parler punk dans un petit instant.
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0: Il est 19h.
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0: On va dans le tunnel de coin de Jean-Marc, un véhicule en panne.
26: Effectivement, c'est à hauteur de Liège-Val-Benoît, donc la 602 dans Saint-Chenet, en direction du Luxembourg, prudence. Et puis le point sur les ralentissements sur le 411 Arlon-Namur à l'église. Toujours des ralentissements, bien sûr, avec une quarantaine de minutes de patience en direction de Namur.
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27: Derry, automne 1976. La ville est coupée en deux depuis 7 ans. Des miradors en tôle ondulée bordent les rues de Bogside. Et pour passer d'un quartier à l'autre, il faut montrer sa carte d'identité à un soldat qui pointe un fusil automatique. Les adolescents de Derry savent ce qu'est un checkpoint avant de savoir ce qu'est un accord de guitare. C'est dans ce décor que 5 adolescents se retrouvent 2 fois par semaine dans un garage pour faire du bruit. Ils s'appellent les Undertones et ils vont écrire les titres les plus innocents, les plus adolescents de toute l'histoire du punk. Pourquoi écrire sur les filles, les bars chocolatées, les dimanches qui s'étirent alors que dehors tombent les briques et les bombes? Le club où les Undertones font leur début s'appelle le Casbah. L'endroit tient par miracle. Chaque jeudi soir, le groupe s'y produit. Et chaque semaine, il s'oblige à apprendre un nouveau titre ou une reprise, sous peine de lasser son public de marginaux et de vieux hippies qui n'ont nulle part ailleurs où aller dans une ville où la plupart des salles sont fermées. Leur tout premier concert officiel, en avril 77, se conclut par un geste de Billy Doherty qui renverse sa batterie à la façon de Keith Moon. À Belfast, une autre scène s'agite. Les Stiff Little Fingers écrivent des textes frontaux, rageurs, Suspect Device, la politique entre par la grande porte. Les Undertones, eux, font le choix inverse. Ils refusaient de faire des sermons. Juste envie de parler d'une fille aperçue dans un bus. De l'ennui du dimanche. D'une barre Mars. Cela dit, la neutralité des Undertones n'est jamais totale. Get Over You, justement, glisse au détour d'un couplet une ligne sur une fille habillée comme Thatcher. Margaret Thatcher, au moment où le titre est écrit, est encore chef de l'opposition, pas encore Premier ministre. Pour un gamin de Derry, elle n'est pas encore l'adversaire politique numéro un. Elle est l'image même du tailleur strict, du poche. L'égratignure est pop, pas punk. Il ne s'agit donc pas d'une fuite, mais d'une position marquée. Être punk à Derry en 77, c'est déjà un acte à risque. Porter une épingle à nourrice sur un t-shirt pouvait suffire à être tabassé. Les Undertones existaient en dehors des deux camps. 5 adolescents qui voulaient jouer vite et fort et écrire sur ce qu'ils connaissaient le mieux, l'âge qu'ils avaient. Leur son se démarque aussitôt du punk londonien. Ils sont partis du rhythm and blues, puis le premier album des Ramones est arrivé, et avec lui l'évidence d'une structure courte. À cela s'ajoute la voix de Fergal Sharkey, un vibrato étrange qui n'appartient qu'à lui. Sharkey chante comme on tremble, pas par peur, mais par urgence. À Pâques 78, le groupe enregistre une démo de 4 titres dans un petit studio local. Il joue les 4 morceaux en direct, une seule prise donc, sans retouche. L'un de ces 4 titres s'appelle Teenage Kicks. John O'Neill l'a écrit dans sa chambre, sur une guitare acoustique. 2 accords ouverts, une mélodie simple, un texte qui tient sur 3 lignes et qui parle d'un désir sans objet. O'Neill reconnaîtra lui-même qu'il ne se considérait pas comme un bon musicien. À ce moment-là, le groupe est à bout. C'est précisément alors que Terry Hooley, patron du label indépendant Good Vibrations à Belfast, accepte de sortir la démo. Il trouve la qualité sonore médiocre, mais quelque chose dans les morceaux lui dit de persister. Il presse quelques centaines d'exemplaires. Le single sort en septembre 78 avec une pochette dessinée à la main, un budget promotion proche de 0 et aucune chance réelle de voyager au-delà du comté. Bill Doherty, le batteur, ne s'en contente pas. Il connaît l'existence de John Peel, l'animateur vedette de Radio 1 à la BBC. Le seul homme en Grande-Bretagne capable de faire sortir un disque de Derry de l'anonymat. Billy lui téléphone, il lui envoie le single, il le relance. Un soir de septembre 78, dans son studio de la BBC, Peel dépose le vinyle sur la platine. Il écoute Teenage Kicks pour la première fois. Quand le titre s'achève, il ne dit rien. Il soulève le diamant, le repose au début et passe le morceau une seconde fois à l'antenne nationale. Peel dira plus tard que c'était le plus beau titre jamais écrit. Il demandera que les paroles du premier couplet soient gravées sur sa pierre tombale. Elles le sont aujourd'hui. Teenage dreams, so hard to beat. Les rêves d'adolescents, si difficiles à battre. En quelques semaines, le single passe de quelques centaines d'exemplaires à un contrat avec Sire Records. Stein signe personnellement le groupe par affinité mutuelle. Les Undertones, qui n'avaient pratiquement jamais quitté Derry, se retrouvent propulsés à Londres pour jouer à Top of the Pops. L'histoire pourrait s'arrêter là, mais 3 ans plus tard, en 1981, les Undertones remontent sur le plateau de Top of the Pops. Damian O'Neill a un brassard noir, il porte le deuil de Bobby Sands, gréviste de la faim, mort dans la prison de Maze quelques jours plus tôt. Le geste suffit à provoquer la fureur des loyalistes et à fissurer l'image de neutralité du groupe. Le punk s'était voulu colère et cynisme. Les Undertones ont prouvé qu'ils pouvaient aussi être tendresse et candeur.
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27: Et à Londres, nous allons faire la connaissance d'un jeune homme blond au blouson de cuir qui, lui, n'avait aucune envie de chanter l'innocence. Il s'appelle Billy Idol.

Teenage Kicks avec Undertones. Merci Bruno, merci Laurent. Et demain vendredi, évidemment, on se retrouve pour la dernière de la semaine. Soundgarden avec Black Hole Sun.

0: Olivia Rodrigo avec Robert Smith des Cure. Eh oui, beau duo. C'est pas la première fois d'ailleurs qu'il participe comme ça à quelques productions avec ce titre What's Wrong With Me.
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Les zombies avec Time of the Season sur Classic 21. Passez une excellente soirée. Merci en tout cas d'avoir été avec nous. Hein, mais restez bien avec nous également dans quelques instants. 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Et puis vous allez retrouver Underground avec Jean-Yves Louis ce soir. Avec vous. Portez-vous bien. Prenez soin de vous surtout.

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5: Ce ne sera pas Jean-Yves Louis, mais bien Dorothée qui sera avec vous à partir de 21h.
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7: C'est un autre style. Hein. C'est,
5: oui, c'est pas. Différent. C'est pas mais la mais même, c'est bien aussi.
7: Ah oui, bien sûr.
5: Par contre, il y a un véhicule en feu, c'est ça, sur le ring de Bruxelles?
7: Oui, il était en feu à hauteur de Grand Bégard, en direction de Halle. Quelques ralentissements y sont observés, avec aussi un véhicule en panne sur la 602 Lons-Saint-Chenet à hauteur de Val-Benoît, en direction du Luxembourg, donc c'est dans le tunnel de Cointe. Et puis, toujours, il y a encore des ralentissements sur le 411 dans le chantier à l'église Arlon-Namur. Vous perdez 25 minutes pour l'instant en direction de Namur.
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0: Avec une zone de pluie qui traverse actuellement Rochefort, Malmedy, Vielsalm et qui s'évacuera au fur et à mesure vers l'Allemagne. Soyez prudents, bien évidemment. Pour l'instant, sur nos routes, il y a toujours les ralentissements sur le 411 Arnon-Namur autour de l'église, dans la zone en chantier vers Namur. Un véhicule qui a brûlé tout à l'heure à hauteur de Grand-Bégard sur le ring de Bruxelles en direction de Halle. Et un véhicule en panne, on n'a pas de nouvelles, mais en tout cas, restez quand même vigilants sur la 602 Lonsin-Chesnay à hauteur de Liège. Benoît en direction de Luxembourg.
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2: David Riffon, bonsoir à tous. La Chambre a donné son feu vert en fin d'après-midi au deuxième volet de la réforme des pensions. Il concerne les périodes non travaillées, mais dites assimilées, ces périodes de chômage involontaire, de pré-pension, de crédit temps, de fin de carrière, ne compteront plus à terme que pour 20% au maximum des années de carrière, contre 40% actuellement. La maladie, l'invalidité et divers congés de soins ne seront pas soumis à l'application de ce pourcentage de limitation. L'objectif de la réforme, c'est de faire coller mieux pension et années réellement travaillées pendant la carrière. Il n'empêche, certains et surtout certaines, estiment les études, vont y perdre dans le calcul de leurs années de carrière. Idem pour certains secteurs. Par exemple, les travailleurs des arts sont particulièrement concernés, surtout côté francophone. Faute d'avoir été entendus ces dernières semaines, eh bien, ils vont déposer un recours devant la Cour constitutionnelle. Ils jugent cette mesure discriminatoire. Il a de nouveau fait chaud aujourd'hui, lourd par moments, mais cela va aller mieux dès demain et surtout ce week-end. Sachez aussi que formellement, nous n'avons pas connu une deuxième vague de chaleur. Pour le deuxième jour consécutif, le thermomètre n'a en effet pas dépassé les 30 degrés à Uccle, la station de référence. Il a fait un peu plus de 29. Pour parler de vague de chaleur, il faut au moins 5 jours consécutifs avec 25 degrés, dont au moins 3 jours à plus de 30 degrés. En France, deux ouvriers et le gérant d'une société de travaux vont être présentés à un juge d'instruction en vue de leur mise en examen pour leur implication involontaire dans le déclenchement du premier incendie en forêt de Fontainebleau. Ce feu avait pris aux abords de l'autoroute A6 dimanche en fin d'après-midi lors de travaux de réparation des glissières de sécurité. Au total, deux incendies ont détruit près d'un dixième de la surface de la forêt de Fontainebleau, prisée par les randonneurs et les grimpeurs et classée réserve de biosphère par l'UNESCO. Emmanuel Macron s'est rendu sur place ce matin pour remercier le millier de pompiers engagés avec l'appui inédit en Île-de-France d'avions bombardiers Dash et Canadair. J'ajoute que l'autoroute A6, fermée sur une vingtaine de kilomètres depuis 4 jours donc, va rouvrir progressivement ce soir. Et de 3, troisième victoire d'étape sur le Tour de France pour Tim Merlier, le Belge, une fois de plus, le plus costaud au sprint. Jasper Philipsen a une nouvelle fois terminé troisième. À noter la lourde chute dans le sprint, le Belge Yeno Berkmous a dû abandonner. Il souffre d'une fracture de la clavicule. C'est un coureur d'Intermarché Lotto. Merci de nous suivre, passez une excellente soirée.
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3: 21h. David Riffon, bonsoir à tous. Au moins 12 000 décès excédentaires ont été enregistrés dans une dizaine de pays européens en raison de la vague de chaleur exceptionnelle du mois de juin, selon une compilation de données nationales. Un bilan par ailleurs toujours partiel et qui risque donc de s'alourdir. Entre le 22 et le 28 juin, au pic de la canicule dans plusieurs pays, environ 10 000 morts en excès ont été répertoriés par les instituts nationaux de 7 États, dont la Belgique. Et à ce décompte, on doit ajouter 2 200 morts environ, lié à la chaleur en Angleterre et au Pays de Galles. Le gouvernement bruxellois a tenu sa promesse. Il a annoncé ce jeudi des mesures fiscales destinées à réduire l'impôt des personnes physiques de 1% à partir de l'exercice d'imposition 2028. Autre mesure, accélérer la reconversion des grands sites économiques sous-utilisés, comme les sites Audi, Solvay ou Skerbeek Formation. Ces décisions sont conformes à la déclaration de politique régionale signée en février dernier. Selon le ministre bruxellois des Finances, Dirk De Smet, la baisse de l'impôt des personnes physiques en région bruxelloise permettra d'augmenter le salaire net des Bruxellois et de rendre la région plus attractive tout en restant dans la trajectoire budgétaire du gouvernement. C'est important. Alors concrètement, cette réforme représentera une économie annuelle de 147 euros pour une personne seule qui dispose d'un revenu net de 2700 euros par mois et de 152 euros pour un couple marié avec deux enfants percevant chacun 2400 euros par mois. De nouvelles explosions signalées ce soir dans le sud de l'Iran où les États-Unis ont intensifié leur salve de bombardements. De son côté, Téhéran a mené des attaques contre des sites militaires américains à travers le Golfe. Depuis plusieurs jours, Washington et Téhéran s'accusent mutuellement de ne pas avoir respecté les conditions de l'accord intérimaire signé en juin et d'avoir enfreint le cessez-le-feu. Une issue diplomatique du conflit est jour après jour de plus en plus incertaine. Invisible complètement pendant le tournoi, Donald Trump sera bien présent lors de la finale entre l'Espagne et l'Argentine dimanche à la Coupe du Monde. Un peu plus tôt, fin du mois dernier, le président de la FIFA et grand ami du président américain, Gianni Infantino, avait déjà confirmé que Donald Trump remettrait lui-même le trophée au capitaine vainqueur. Une nouvelle fois, les règles officielles ou tacites de la FIFA sont bafouées. Ce ne sera pas la seule lors de cette apothéose, puisque contrairement au propre règlement du football, eh bien la mi-temps ne durera pas 15 minutes dimanche, mais sans doute 25, voire un peu plus, en raison d'un show musical façon Super Bowl. Merci de nous suivre, passez une belle soirée.
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5: Merci beaucoup David Riffon, bonne soirée, il est 21h02.
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1: Avec ce morceau de Violet Grohl pour vous accueillir aujourd'hui, jeudi jusqu'à 23h, c'est effectivement la fille aînée de Dave Grohl. La petite vingtaine est déjà... On sent bien poindre une chouette carrière. Cool Buzz, extrait de l'album Be Sweet to Me. Elle avait d'ailleurs fait ses gammes en étant choriste pour les Foo Fighters. Jusque 23h, le programme est signé comme chaque jour du mardi au jeudi par Laurent Debeuf. Bonne soirée, bon jeudi avec nous sur Classic 21. Voici Sprint avec ses sonorités post-punk. On parlait également de shoegaze à propos de ce groupe irlandais et on faisait référence évidemment, on a parlé de tout cela hier. Ce groupe fameux qui s'appelait les Cocteau Twins. Descartes, voici Sprint.
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0: et c'est un chouette morceau sorti il y a un peu plus de 10 ans, c'était en 2015. Le groupe et même le super groupe s'appelle Gonzo et ses musiciens réunis autour de, et là c'est très étonnant, du chanteur Soul. On écoutait Gonzo avec Clean et puis Descartes, le single du groupe Sprint, avec la chanteuse Carla Scheub. C'était sorti l'année dernière. Il est 21h12, excellent jeudi soir. On va retrouver ce groupe qui s'appelle Damn Truth, avec une sacrée chanteuse qui a une voix un peu incroyable, et single et la carrière musicale. En tout cas, les derniers disques produits par Bob Rock, qui avait travaillé notamment avec Motley Crue ou encore Metallica. Voici Damn Truth, Be Somebody.
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0: habitués dans la progrès d'Underground. On écoutait DeLorean sur Classique 21, Lost in Time. Il est 21h20. La suite avec Bruant. On va écouter Coupure et on reste chez nous, évidemment, avec ce groupe très alternatif qui mélange avec beaucoup de brio, un peu d'électro, un peu de rock alternatif et des sonorités néoclassiques. On écoute Coupure.
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0: Le morceau s'appelle Man in the Mountain et ses virtuoses sont regroupées sous la bannière Gizmodrome. C'est effectivement un super groupe au propre comme on figurait, avec notamment Stuart Copeland de Police, mais également Mark King de Level 42, et puis pour les plus anciens, de la participation de Vittorio Cosma. Souvenez-vous, il est le claviériste de ce fameux groupe PFM, autrement dit Premiata Forneria Marconi. Il est 21h30, la suite de Underground avec notamment Triggerfinger.
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0: sorti il y a 4 ans. On écoutait ce groupe qui nous vient de Gand, conduit par Jörg Van Zandt, et ce morceau Vertigo. Évidemment, on écoutait Rhea et puis Triggerfinger sur le nouvel album Tarmac Prove the Beam. Il est 21h36, à suivre dans Underground Records et Money.
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0: au Sunshine Underground avec ce titre Put You In Your Place. Il y a une petite référence au groupe de Chemical Brothers, évidemment. Il est 21h42, la suite d'Underground sur Classic 21 avec Tram House, The Goat, mais aussi dans quelques instants Idols et Monolith.
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0: Magnifique morceau de Heidel. S'en écoutait Monolith, il est 21h50.
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0: Comme chaque jour, du mardi au jeudi sur Classique 21 dans Underground, avec le Summer Music Day, c'est du 24 au 26 juillet. Ça approche donc à grands pas, avec notamment Gallia Volt, c'est à Fleurus, place Albert 1er. On n'oublie pas le Puckle Pop qui est sold out du 20 au 23 août. On va d'ailleurs écouter un des groupes qui sera présent pour le Puckle Pop, c'est Amil and Sniffers d'ici quelques minutes. Et puis Boogie Beast à Ytre, au Zigzag, c'est le 29 août, c'est un samedi. Et on termine cet agenda à la rentrée avec Billy Corgan le vendredi 4 septembre. Il sera, lui, en concert à Beaux-Arts, à Bruxelles.
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0: Voilà, super énergie pour ce morceau d'Amil et ses Sniffers Hertz, sorti en 2021, puis à l'affiche du Pop'n Pop, festival qui est sold out. Ils seront là le 22 août. Yarol Poupeau, le guitariste auparavant, 2019, Boogie With You. Et juste avant les tops de 22h, voici les Stooges. On se réécoute un classique pour entamer une deuxième heure d'Underground. I Wanna Be Your Dog. Bonne soirée.
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4: Bonne soirée avec nous sur Classic 21, il est 22h.
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0: c'est une ambiance un peu plus classique, traditionnelle. Si vous aimez ces sonorités, eh bien rendez-vous demain entre 21h et 23h pour Route 66 sur Classique 21. On écoutait le Allman Bates Band. Ce sont les fils des membres du Allman Brothers Band, avec notamment Devon Allman, le fils de Greg. Il y a Dwayne Bates, le fils de Dickie, et puis Alex Orbison, qui n'est autre que le fils de Roy Orbison, la légende. C'est le batteur du groupe King Crawler. On reste dans ces sonorités, ici un peu plus bluesy, avec cette formation originaire de l'Iowa. On écoute Radio Moscow, No Good Woman.
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0: album, le très très chouette album du groupe The Wolf, l'édimbourgeois, s'appelle Muscle Shoals, ici sorti en 2024. Ophelia et puis Radio Moscow auparavant, il y a quelques années, là c'était en 2009. No Good Woman, il est 22h17, bonne soirée avec nous, jusqu'à 23h Underground sur Classic 21. Mr. Paul et les Lowriders. Cinnamon Blood.
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Alicia Bognano, autrement dit Bully, sur scène. Sur scène, elle nous vient de Nashville. On n'y fait pas que de la country music, évidemment. Et puis, on écoutait Change Your Mind, Bully, avec ses belles sonorités qui rappellent les années 90. Nirvana, les Pixies, The Breeders, etc., etc. Il est 22h24. On reste chez les chanteuses avec cette guitariste qui nous vient de Suède. C'est Victoria Tiblin. Make Me Pretty.

0: un nom qui porte un peu à confusion, 1000 Mods, et pourtant c'est le groupe grec qui s'appelle donc 1000 Mods, avec ses sonorités stoner. On écoutait Klaus à suivre pour la dernière demi-heure de Underground, Hollywood Bedsheets, mais aussi les Strokes.
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c'est un morceau tout à fait étonnant. C'est le dernier titre du groupe The Strokes, Going Shopping, sorti cette année. Il est 22h44. Bon jeudi, et nous prenons la direction de Brooklyn, New York, avec ce groupe qui s'appelle Geese. Écoutez bien la voix de ce chanteur, il s'appelle Cameron Winter, c'est tout à fait étonnant. On va écouter Cowboy Nudes.

Le super groupe The Third Secrets qui fait revivre les sonorités grunge avec une sacrée belle brochette de musiciens qui viennent de Soundgarden, de Pearl Jam, de Nirvana. On écoutait donc ce titre à 22h51, Ditch, The Third Secrets. Voici les Dandy Shoes avec ce titre Wall of Sound, et puis on se dira bonsoir avec un morceau pour refermer ce Underground aujourd'hui jeudi.

0: Et ça rappelle évidemment les années 80, pour un peu grave, les Dandy Shoes avec Wall of Sound. Il est bientôt 23h, ultra populaire au nord du pays. Izé et Hans Primus Band to Run pour refermer Underground. Et puis nous, on se retrouve demain pour Route 66. Belle nuit.
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0: il la remercie de l'avoir accompagnée à la gare.
1: Vous parlez sérieusement ou vous vous moquez de moi?
0: Ben non, il se moque pas d'elle, mais regardez, tous ses journaux, ses cigares, tout ça.
1: 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Ah, je manque d'originalité, c'est vrai. Savez-vous que nous nous séparons pour la première fois?
0: Oui, mais enfin, c'est pas très long. Et puis, il part que 15 jours.
1: Attendez un petit peu, dois-je comprendre?

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0: Il est minuit.
1: David Rifon avec vous pour ces informations. Une réforme importante a été votée par la majorité fédérale juste avant les vacances, celle des périodes non travaillées prises en compte dans le calcul de la pension. Le chômage involontaire, la prépension, le régime de chômage avec complément d'entreprise, toutes ces périodes dites assimilées pèseront moins dans le calcul de la pension à l'avenir, de 40% à 20% en fonction des années de naissance. Progressivement, ça va donc diminuer. Plus vous êtes jeune, plus vous serez touché. Une exception est toutefois prévue pour les congés maladie-invalidité, les congés parentaux et autres congés de soins. Sont concernés celles et ceux d'entre nous qui prendront leur pension à partir du 1er juillet 2027. Le but du gouvernement fédéral, faire coller davantage travail effectif et pension. Côté Wallon, la très attendue nouvelle réforme du soutien à la rénovation énergétique des logements a été présentée ce jeudi. Fini les primes, place à des prêts à taux zéro ou avantageux pour s'attaquer en priorité aux passoires énergétiques. À Bruxelles, chose promise, chose due, le gouvernement va diminuer la charge fiscale sur les ménages. L'impôt des personnes physiques diminuera de 1% à partir de l'exercice d'imposition 2028. Un moment de commémoration se tiendra ce vendredi à 11h sur le site du chantier Oxy à Bruxelles. 6 ouvriers ont perdu la vie dans l'incendie qui a pris dans une cage d'escalier de cet immeuble en rénovation mardi. Les États-Unis ont lancé une nouvelle salve de frappe contre l'Iran pour la 6e nuit consécutive. Ces bombardements ont toujours pour objectif d'affaiblir les capacités militaires iraniennes, a expliqué le commandement américain pour le Moyen-Orient sur son compte X. Les affrontements entre Washington et Téhéran ont repris le 7 juillet dernier, il y a une dizaine de jours donc, après des attaques contre des navires dans le Golfe imputés à Téhéran. Ces frappes minent les efforts diplomatiques pour parvenir à la paix. La passe de 3 pour Tim Merlier sur le Tour de France. 3e victoire d'étape pour le sprinter belge de Soudal Quickstep à Chalon-sur-Saône. Ce vendredi, la 13e étape emmènera les coureurs de Dole à Belfort sur 205 km 800 avec notamment l'ascension du Ballon d'Alsace à 30 km de l'arrivée. Merci de nous suivre. Où que vous soyez, passez une belle et douce nuit à notre écoute.
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0: Il est 1h.
1: David Rifon avec vous pour ces informations. Une réforme importante a été votée par la majorité fédérale juste avant les vacances, celle des périodes non travaillées prises en compte dans le calcul de la pension. Le chômage involontaire, la prépension, le régime de chômage avec complément d'entreprise, toutes ces périodes dites assimilées pèseront moins dans le calcul de la pension à l'avenir, de 40% à 20% en fonction des années de naissance. Progressivement, ça va donc diminuer. Plus vous êtes jeune, plus vous serez touché. Une exception est toutefois prévue pour les congés maladie-invalidité, les congés parentaux et autres congés de soins. Sont concernés celles et ceux d'entre nous qui prendront leur pension à partir du 1er juillet 2027. Le but du gouvernement fédéral, faire coller davantage travail effectif et pension. Côté wallon, la très attendue nouvelle réforme du soutien à la rénovation énergétique des logements a été présentée ce jeudi. Fini les primes, place à des prêts à taux zéro ou avantageux pour s'attaquer en priorité aux passoires énergétiques. À Bruxelles, chose promise, chose due, le gouvernement va diminuer la charge fiscale sur les ménages. L'impôt des personnes physiques diminuera de 1% à partir de l'exercice d'imposition 2028. Un moment de commémoration se tiendra ce vendredi à 11h sur le site du chantier Oxy à Bruxelles. 6 ouvriers ont perdu la vie dans l'incendie qui a pris dans une cage d'escalier de cet immeuble en rénovation mardi. Les États-Unis ont lancé une nouvelle salve de frappe contre l'Iran pour la 6e nuit consécutive. Ces bombardements ont toujours pour objectif d'affaiblir les capacités militaires iraniennes, a expliqué le commandement américain pour le Moyen-Orient sur son compte X. Les affrontements entre Washington et Téhéran ont repris le 7 juillet dernier, il y a une dizaine de jours, donc après des attaques contre des navires dans le Golfe imputées à Téhéran. Ces frappes minent les efforts diplomatiques pour parvenir à la paix. La passe de 3 pour Tim Merlier sur le Tour de France. 3e victoire d'étape pour le sprinter belge de Soudal Quickstep à Chalon-sur-Saône. Ce vendredi, la 13e étape emmènera les coureurs de Dole à Belfort sur 205 km 800 avec notamment l'ascension du Ballon d'Alsace à 30 km de l'arrivée. Merci de nous suivre. Où que vous soyez, passez une belle et douce nuit à notre écoute.
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0: Les deux heures.
1: David Riffon avec vous pour ces informations. Une réforme importante a été votée par la majorité fédérale juste avant les vacances, celle des périodes non travaillées, prises en compte dans le calcul de la pension. Le chômage involontaire, la prépension, le régime de chômage avec complément d'entreprise, toutes ces périodes dites assimilées pèseront moins dans le calcul de la pension à l'avenir, de 40% à 20% en fonction des années de naissance. Progressivement, ça va donc diminuer. Plus vous êtes jeune, plus vous serez touché. Une exception est toutefois prévue pour les congés maladie-invalidité, les congés parentaux et autres congés de soins. Sont concernés celles et ceux d'entre nous qui prendront leur pension à partir du 1er juillet 2027. Le but du gouvernement fédéral, faire coller davantage